0: T'as mauvais job par-ci, mauvais job par-là. En vrai, tout ce que tu dois retenir, c'est que l'Undertaker 2, ça sera la plus belle chose que tu vas écouter cette année, papy. En attendant, tiens ça.
1: Celui qui défend.

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0: Yes, Tiako sur Skyrock, Tiako la gasolina, Tiako la qui débarque à Skyrock. 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
0: Yes, il est 6h05, et bah écoutez, désolé pour le petit retard à l'allumage pour le Morning Best. Je n'ai jamais vu Paris barricadé de cette manière. C'est-à-dire le 14 juillet, les Jeux Olympiques, c'était pas autant barricadé. Voilà, le pape, il a tout verrouillé, hein, depuis Boulogne-Billancourt jusqu'au centre de Paris. Là, ils ont mis des arrondissements, tout ça avec nos impôts, avec vos impôts, bien évidemment. Hein, il n'y a plus d'argent, par contre, pour casser les couilles aux gens qui bossent, trouver de l'argent, ça, ils en trouvent, il n'y a pas de problème. Enfin bref, on est là et on va passer une belle matinée tous ensemble. Un petit coup de gueule de la matinée pour attaquer l'émission. Pilé, mauvais Joe qui arrive pour le son. Vous allez retrouver Loser également, le son qui est en tête des streams aux États-Unis, Loser de Tame Impala. Le Morning Best de D-Fool, bien évidemment, on vit tous ensemble, hein, le samedi matin, le meilleur du Morning de D-Fool. Vous allez retrouver les bourrés du week-end pour attaquer l'émission. Il y a également les conseils pas chers de Romano. Et puis il y a Rémi, on y va tout de suite. Hein, Rémi pour un premier point sur l'actu, sur le sport. Rémi,
2: ouais.
0: On débute avec le temps.
2: Ouais, de la grisaille ce matin, de la Normandie aux Hauts-de-France jusqu'en Vendée. Cela concerne aussi le Centre-Val de Loire, la Nouvelle-Aquitaine, l'Occitanie, le Languedoc et une partie de la Provence-Alpes-Côte d'Azur. Les nuages vont se morceler au fil des heures et le soleil s'imposera partout ailleurs. L'après-midi, bon, on sera estival, hein, sauf de la Bretagne aux Hauts-de-France, avec une alternance d'éclaircies et de passages nuageux. La Bretagne, où le ciel va se charger demain matin avec un peu de pluie, nuages éondés aussi sur la Normandie et les Pays de la Loire. Ce sera relativement voilé à l'ouest, mais très lumineux à l'est, excepté sur le Languedoc-Roussillon. Les températures ce matin, 12 à Lyon, 14 à Lille, 16 à Paris, 17 à Marseille, entre 18 et 30 dans l'après-midi, 18 sur la pointe du Cotentin, 30 dans le Tarn. Et puis la pollution, c'est plutôt bon, les indices entre 2 et 4.
0: Nouvelle roulette avec la tournée Skyrock de Big Flo et Oli à gagner pendant tout le week-end, on en reparlera tout à l'heure. Et là Rémi, c'est parti pour l'actu.
2: La visite de Léon XIV en France, le souverain pontife a tenu une veillée hier au Stade de France, en présence de 80 000 jeunes venus de tout le pays. Journée marathon après un entretien à l'Elysée, un bain de foule à Paris, le point d'orgue de ces 4 jours dans l'Hexagone est prévu aujourd'hui. Cette grande messe en plein air, prévue place de la Concorde, quelques 600 000 fidèles sont attendus, rendez-vous à 15h. Plusieurs responsables politiques y participeront, mais ce sera sans Emmanuel Macron, 12 000 membres des forces de l'ordre et 2500 pompiers mobilisés. Un périmètre de protection a été mis en place hier soir et restera actif jusqu'à 20h. Le verdict est tombé hier. Loïc Le Priol, condamné à 26 ans de réclusion criminelle pour le meurtre de Federico Martín Aramburu. Le rugbyman argentin avait été abattu par balle en 2022 à Paris. La cour d'assises a retenu l'intention de tuer, mais pas la préméditation. Romain Bouvier écope, lui, de 19 ans de prison pour tentative de meurtre et détention d'armes. Les deux hommes, proches des mouvances d'extrême droite, devront également se soumettre à un suivi socio-judiciaire de 5 ans. 113 milliards d'euros, c'est ce qu'ont coûté les vagues de chaleur en Europe cet été. L'Italie paye le plus lourd tribut, suivi par l'Allemagne et par la France. 20 milliards rien que pour l'Hexagone, selon l'assureur Allianz. Le phénomène climatique El Niño pourrait coûter près de 392 milliards d'euros dans le monde. L'an prochain, les climatologues évoquent jusqu'à 450 000 décès d'ici le mois de février.
0: On enchaîne avec le sport, Rémi.
2: Ouais, l'air Zidane qui commence plutôt bien pour les Bleus. Courte victoire hier soir en Ligue des Nations, mais victoire quand même. Score final 1-0 face à la Turquie. Kylian Mbappé restera à jamais le premier buteur de cette nouvelle sélection Zizou, mais le natif de Bondy ne va pas pouvoir continuer cette série de matchs internationaux et il va rentrer en Espagne. Il s'est blessé au genou et a été remplacé par Désiré Doué. Prochaine rencontre lundi soir en Belgique. Et puis du volley, les Bleus en finale de l'Euro. L'équipe de France a dominé la Finlande en 4-7 hier soir, porté par un grand Matisse Hénault avec 21 points. Ce sera donc un remake des JO 2024 avec une finale face à la Pologne aujourd'hui. Coup d'envoi à 21h.
0: Eh ben parfait, merci beaucoup Rémi. On va te retrouver dans moins de 3 minutes. On va rester dans le sport et ça sera avec toi, D-Fool et toute l'équipe. La traditionnelle compile des bourrés du week-end.
2: À tout à l'heure.
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0: Pile, c'est mauvais jour sur Skyrock. Il y a Romano qui arrive, qui va balancer la nouvelle arnaque d'un influenceur, d'un influx voleur dans le Morning Best de Difool juste avant la compile des bourrés du week-end et puis Tempim Pala également avec Loser.
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2: La compile de l'actu avec ceux qui ont trouvé qu'il faut la une de l'actu. On va voyager un petit peu partout en France. On est en France, mais on y terminera à l'étranger.
3: Bah, allez. Voilà. Et donc, on va faire un petit tour du côté de Hasbrook dans le 59. Tiens, c'était ce week-end, hein, c'est tout chaud. Oh. Samedi soir, un conducteur de 59 ans a fait un doigt d'honneur à trois hommes dans une voiture.
2: Bon, ça vous est déjà arrivé, ça?
3: Ah bah oui, c'est tout le monde. Sans raison, gros doigt d'honneur. Ah, le problème, c'est que pas de chance, c'était des policiers qui patrouillaient dans un véhicule banalisé.
2: Pas de chance.
3: Bon, évidemment, ils l'ont arrêté. Et en plus de ça, le mec était complètement bourré.
2: Pas de chance.
3: Mais il avait 1,66 g d'alcool par litre de sang. Et ben voilà, le petit doigt d'honneur, permis suspendu. Et en plus, il sera jugé le 30 septembre.
2: Et voilà, c'est pas de chance. Évitez les doigts d'honneur ce matin, on sait jamais sur qui ça peut tomber. Ouais. À 1h30 à Saint-Malo, ça s'est passé à Saint-Malo, c'est un homme de 32 ans qui, bizarrement, a escaladé le mât d'un bateau amarré sur le port. Et il s'est quand même à 15 mètres de hauteur.
3: Ah putain, ouais.
2: Un mât de 15 mètres, le mec est allé en haut du mât. Bon, évidemment, les gens se sont rendus compte que le type était pas tout à fait comme nous, hein, ou dans notre état. Il est resté perché quand même pendant une heure, insultant les policiers qui sont arrivés au bout d'un moment, hein, les policiers municipaux, qui lui demandaient de redescendre. Il dit non, je redescends pas. Bon, vers 2h30, ça démarrait à 1h30, hein, vers 2h30, il s'est jeté à l'eau. Bon, heureusement, tout s'est bien passé. La sortie de l'eau a quand même été un peu difficile pour les sapeurs-pompiers, qu'il a également insulté et bousculé. Et donc, le truc a été jugé au tribunal, parce qu'on a les résultats du tribunal. Il a expliqué qu'il avait un besoin de s'isoler lorsqu'il boit de l'alcool.
4: Sans doute, oui.
2: Voilà, j'ai besoin de m'isoler. Donc là, il s'est isolé sur un mât, le mât d'un bateau, à 15 mètres de haut. Il devra verser 600 euros à chacun des 5 policiers insultés et 800 euros à chacun des 2 sapeurs-pompiers plongeurs qui ont pesé un plus, qui ont 200 euros de rab. Voilà une belle histoire, ça a permis de faire de l'argent à la police et à nos 2 sapeurs-pompiers.
5: Exactement.
2: Et pour terminer, on voyage.
3: Mais oui, on va en Espagne, ça s'est passé en toute fin de semaine dernière. Un conducteur de bus scolaire a été contrôlé avec un taux d'alcool assez balèze, puisque 9 fois supérieur à la limite légale pour sa profession. En Espagne, c'est 0,15 mg par litre d'air expiré, et lui, il était à 1,39.
2: Mais bon, il transportait des enfants?
3: Non, pas ce jour-là, heureusement.
2: Ah bah oui, heureusement.
3: Parce qu'en fait, c'est quand il est arrivé au dépôt, hein, il était incapable de manœuvrer le bus, d'effectuer des virages. Voilà, le mec, il faisait des accélérations incontrôlées. Donc bon, là, l'entreprise a contacté la police, hein, puisque ce sont les collègues, hein, qui ont vu ça.
2: Ils ont bien fait.
3: Ouais. Donc la police est arrivée. Un employé a voulu garer le bus à sa place. Bon, alors là, il n'y a plus rien qui allait dans le bus, parce qu'il y avait du caca, du pipi à l'intérieur, hein. Il s'était totalement lâché dans son bus. Il a été viré et il encourt la prison.
2: Eh bien, écoute, tant mieux. Tant mieux, hein, viré, prison, écoute, c'est bien. C'est le numéro 1 de notre compil.
3: C'est
2: les bourrés du week-end, ils ont trop bu, ils font la une de l'actu.

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2: Bonjour, bonjour.
1: Bonjour Romano.
2: Bonjour Romano.
1: Beau Allô gosse.
2: Ah oui, bah je sais, c'est incroyable.
1: Oh mais qu'est-ce qu'il est beau gosse.
3: Ouais.
2: Ah oui.
1: On a bien fait de mettre la webcam ce matin, dis donc. Bon, direct de la maison. Romano, comment tu t'es trouvé ce matin? Tu t'es regardé dans le miroir?
4: Absolument pas.
1: Non, ah oui, t'es vite.
4: Non, j'ai vite, j'ai peur de me faire peur dès le matin.
1: Eh oui, on peut comprendre. Bon, c'est parti, c'est l'heure de nos conseils pas chers.
4: Attention. Justement, accrochez-vous. La beauté, les boutons. Gros phénomène de mode, c'est les patchs anti-boutons.
1: Les patchs anti-boutons, mais ça existe depuis longtemps, mais c'est moche ça, non?
4: Non, mais les petits patchs maintenant, en fait, c'est des patchs colorés, tout ça.
3: Ouais, des petits autocollants.
4: Il y en a plein qui se mettent ça sur la gueule et qui font des TikTok avec. C'est la nouvelle tendance de merde.
1: Donc en fait, si tu vois des gens avec plein de patchs sur le visage, tu peux te dire...
4: C'est qu'ils sont couverts de ch'tard. Non, ils se filment avec, ils ont un patch en forme d'étoile, c'est le délire.
1: Ouais, j'ai vu des patchs en forme de cœur aussi.
4: Ouais. Oui, mais il y a un peu toutes les formes, ouais.
1: Ah, et donc, ça c'est tendance.
4: Ouais, c'est la grande tendance. C'est la folie des patchs.
1: C'est la tendance TikTok.
4: Il y a Justin Bieber qui a fait des vidéos avec des patchs. Dua Lipa.
1: Pourquoi il a de l'acné, Justin Bieber?
4: Bah, ils ont peut-être quelques stars qui apparaissent de temps en temps. Non, mais c'est pas juste pour l'acné, hein, c'est pour...
5: un spot, quoi.
4: Sur le visage. Ouais. En gros, aspire le fluide qu'il y a à l'intérieur du bouton.
1: Ah, parce que c'est pas simplement des autocollants, c'est en plus un truc...
4: Ouais, c'est un truc un peu médical.
3: Oui, c'est pas des gommettes que tu te mets dessus pour le plaisir.
4: Non, sinon, là, t'es vraiment complètement débile.
1: Oh, bah, tu sais, on a tout vu.
4: Il y en a peut-être qui le font d'ailleurs. Hein,
1: oui, oui.
4: Pas
1: oui.
4: Compris. Alors, j'ai regardé les chiffres. Le marché mondial des patchs s'est évalué à 534 millions de dollars en 2025.
5: Ah ouais?
1: Ah, les gens sont pas deux, hein.
4: Et ça va atteindre 1,4 milliard de dollars d'ici 2035.
1: C'est-à-dire que les gens ont de plus en plus de ch'tard.
3: Ouais.
4: Ouais, c'est ça. Ch'tard, problème de peau, tout ça.
1: T'as eu de l'acné juvénile, toi, Romano?
4: Non, très peu. Un petit bouton de temps en temps, mais...
1: Karim, jamais non plus.
4: Jamais, j'avais pas la gueule couverte, donc comme une calculatrice.
5: Non, non plus, jamais.
1: Karim, non plus.
5: Jamais.
1: Sam, t'as une tête à acné.
3: Un petit peu.
1: Ouais.
3: Une tête à acné.
4: Une tête de con aussi.
1: Et Tim, il se cache. Pourquoi tu te caches?
3: C'était une dure période de ma vie, ouais.
5: Ah ouais?
3: Ouais, j'ai eu de l'acné. J'étais obligé d'aller dans les toilettes, m'éclater les boutons, tu vois.
2: Non, mais on se dit tout.
1: Oui, non, mais t'as raison, on se dit tout, oui. Ben, t'es là, aujourd'hui, tu pourrais te mettre des patchs de partout.
3: C'est vrai, et ce serait tendance.
1: Super.
4: Ouais. Mais ils sont un géant, ouais.
1: Ils sont pas inventés.
4: Ils couvrent entièrement le visage.
3: Ouais, je vais faire ça, alors.
1: Ils sont pas inventés, ça, encore.
4: Bon, ce matin, je me suis dit, je vais me lancer dans les soins de la peau. Je suis un peu dermato, je vais soigner les familles.
1: Eh bien, c'est parti.
4: Que je les ai croisés, j'ai trouvé qu'elles avaient des boutons. J'arrive avec des crèmes, des patchs, des trucs pour... histoire de les arnaquer, quoi.
5: Bien sûr.
1: Allez, c'est parti.
3: Ouais.
1: On y va, on va chez qui?
3: On va chez Bernard pour commencer.
1: C'est parti chez Bernard.
6: Oui, bonjour. En raison des trop nombreux appels publicitaires, nous ne répondons plus à ce numéro.
1: Ah bah voilà.
6: Si vous faites partie de nos amis ou connaissances, appelez sur nos portables. Merci.
1: Voilà, en raison du tout.
7: Une fois l'enregistrement terminé,
1: tu veux lui laisser un message? Un petit message, Romano?
4: Oui, c'est pour de la publicité, Bernard.
1: Mec va péter un câble. Bon, désolé pour Bernard. Ouais, il n'aura pas ses patchs pour son acné juvénile.
4: Eh non, tant pis pour lui.
1: En plus, il avait une voix d'acné juvénile.
3: Ah, ouais.
1: Bon, on a quelqu'un d'autre?
3: Du coup, on a quelqu'un d'autre, évidemment.
1: Ouais. Alors, on tente le coup.
3: On va aller là chez...
1: Ah, ça sonne ce coup-ci.
3: Ouais, c'est bon. On va chez Sylvie, là.
1: Chez Sylvie.
3: Ça devrait répondre. Ah
1: ouais, pleine d'acné.
8: Allô?
4: Oui, bonjour madame, vous m'entendez?
8: Oui, je vous entends très bien.
4: Ah bah excusez-moi de vous déranger, c'est le dermatologue à l'appareil. Je me permets de vous appeler? Oui, parce que dites voir, je vous ai croisé, mais qu'est-ce qui vous arrive? Le visage, on dirait une coccinelle avec tous les points noirs, les boutons que vous avez sur le visage, mais c'est abominable.
8: Ah oui, et vous êtes regardé dans la glace comment vous êtes?
4: Ah bah moi j'ai une peau nickel, je suis dermatologue madame, alors je veux dire que...
8: Ah ouais,
4: donc je vais venir vous faire un ravalement de façade ce matin.
8: Ah ouais, d'accord, si vous voulez. Eh bah, ben je vous attends chez ferme, monsieur.
4: Oui, ah bah écoutez, je vais vous mettre de la crème, des petits patchs sur le visage, de la crème, oui. Tout ça, ça va être magnifique.
8: D'accord, et puis moi, je vais vous foutre un grand coup de poing dans la gueule. Merci. Bonne journée, monsieur.
4: Ah, bah non, ça marche pas, madame.
1: Non, ça marche pas, le poing sur la gueule. Elle était sympa, rappelle-la, parce qu'elle était super.
3: Vas-y, ouais.
4: Fort sympathique. Ouais.
1: Elle va te refaire un ravalement de façade, elle aussi.
3: Vas-y, on rappelle.
4: Ouais, ça sonne pas.
1: Ça sonne pas chez
3: toi. Si, t'inquiète, ça va sonner.
1: Ah, ça va.
3: Patience.
9: Allô?
4: Oui, bonjour, monsieur.
9: Oui.
4: Vous êtes le mari de la dame qui a un visage de coccinelle?
9: Oui, vous foutez de qui là?
4: Bah moi je suis dermatologue. Non mais bah, moi je suis dermatologue monsieur, je suis médecin.
9: Allez vous faire foutre.
4: Oh. Non, ben bah, non, pas du tout, non.
1: Ben bah, non, pas du tout. Eh bien, ils étaient sympas chez Sylvie.
5: Ah, très sympa.
4: Ben ouais, grave.
1: Eh ben ouais, sympa comme tout. Donc, on a bien noté la mode des patchs. Vous voyez quelqu'un avec des patchs, avec des cœurs, des étoiles sur le visage.
5: Tout est normal.
1: Non, c'est qu'il a plein de ch'tards en dessous, quand même.
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1: Et on va parler de nos téléphones et des applications qu'on a sur notre téléphone. Ouais. Mais j'ai de plages d'appli, moi, 1, 2, 3, 4, 5, 6, 7, 8, 9.
2: Et tu te sers de
3: tout. Tu peux regrouper dans des groupes ?
1: Ouais, j'ai des groupes en plus. Juste après, j'ai tous les groupes. Mais je me sers, je me sers de 3, 4 applis par jour.
3: Putain, cet été, j'ai désinstallé tous anti-Covid. C'est l'appli où t'avais ton pass sanitaire dessus.
1: Ah, je l'ai encore.
3: Ah, c'est vrai. En fait, moi, j'ai regardé et je me suis dit, bon, j'ai l'impression que ça me sert plus à grand chose.
1: J'espère. Je l'ai encore, tous anti-Covid.
3: Bah, tu peux désinstaller.
1: Bon, c'est quoi les applis les plus inutiles que vous avez ? On est allé dans la rue avec le micro Skyrock. Ouais. Et on est allé vous le demander. Et on est allé aussi sur les réseaux pour voir qu'est-ce qu'ils disaient les gens. Application de rencontre alors qu'on est en couple, ils disent. Oui, en plus, ça peut générer des embrouilles dans le couple. Des grands problèmes. T'as pas d'appli de rencontre sur ton téléphone ?
4: Ah non, pas du tout.
1: Non, c'est bien. Parce que tu as une femme, je te le rappelle.
4: Exactement. Ah ouais, j'étais pas au courant.
1: Il y a plein de jeux aussi auxquels on joue plus sur les téléphones, je sais pas si vous avez remarqué. Et le mieux, c'est les applications pour faire du sport.
5: Ah oui, non, mais c'est clair.
3: Ah oui.
1: Tu les télécharges.
5: Régime aussi,
1: et quand tu les télécharges, tu te dis, ça c'est bien, j'ai fait un truc bien aujourd'hui. Le problème, c'est que tu les utilises jamais. Rien que de l'ouvrir, rien que d'appuyer dessus, ça me fatigue.
3: Mais c'est vrai qu'on parle de ça. Moi, ça me fait du ménage. Là, j'avais Fitness Park. Là, je vais le supprimer tout de suite.
1: Pourquoi tu as utilisé
3: Je suis plus abonné à la salle.
1: Ah ouais. Il n'y en a pas qui sont en train de faire du tri. Dans l'équipe, vous êtes en train de faire du tri. On fait tous du tri. Et on est allé dans la rue avec le micro Skyrock pour vous demander c'est quoi les applis les plus inutiles que vous avez sur votre téléphone. Écoutez bien les réponses.
6: Alors, l'application la plus inutile que j'ai sur mon tel, c'est pour pas utiliser son tel. Du coup, le but, plus tu utilises l'appli, plus l'arbre y pousse. Et du coup, ça te fait pas utiliser ton téléphone vu qu'il faut pas l'utiliser pour que l'arbre y pousse. Mais j'ai jamais utilisé l'application, donc finalement ça a servi à rien du tout.
1: Je comprends pas tout avec l'histoire de l'arbre, tout ça, mais je connaissais pas moi cette appli.
5: En fait, ton arbre y pousse, moins tu utilises ton téléphone, donc ça doit être pour les accros.
1: C'est l'inverse, c'est plus moins tu l'utilises, plus l'arbre y pousse.
5: Ouais, c'est pour inciter les gens.
3: C'est pour voir son arbre pousser. Moi j'avais une application, c'était un œuf, et il fallait taper sur son téléphone 10 000 fois pour voir ce qu'il y avait dans l'œuf.
1: C'est intelligent. C'est intelligent, ça c'est pas mal, comme appli là. En effet, elle est inutile, mais c'est marrant. On a quelques d'autres avec une application inutile, c'est quoi ?
7: L'application la plus inutile sur mon téléphone, c'est l'application Boussole. Parce qu'elle va servir à quoi ? Genre, elle va vraiment servir à quoi ? À part qu'il fallait naviguer où même. Enfin, c'est vraiment inutile.
1: C'est vrai, à quoi ça sert l'application Boussole ?
2: Savoir où est le nord, le sud, l'est, ouest.
1: Oui, non, mais je sais.
3: C'est vrai qu'on est tous les jours.
1: Je connais le principe d'une boussole, Théo, je sais.
3: Non, on rappelle un prix pour un.
1: Mais t'as Google Maps, tu vas pas te perdre dans une forêt.
3: Mais puis eux, si t'as pas de réseau, c'est pratique.
1: D'accord, toi t'aimes bien l'application Boussole,
4: t'as
1: Théo.
4: Pris pour un con.
2: Ah, je peux m'en servir, pour regarder l'étoile polaire, par exemple.
1: Ah, d'accord, quand tu regardes les étoiles.
5: Ouais, les étoiles, c'est pas con.
1: Après, t'as des applications où ils te disent quelles sont toutes les étoiles.
3: Aussi, oui, c'est vrai.
1: T'as l'autre jour, moi j'ai halluciné, je vois 5 étoiles ou 6, 7 étoiles alignées. Je me suis dit, putain, mais c'est quoi ces étoiles, elles sont toutes alignées. En fait, c'est les satellites d'Elon Musk.
3: Ah ouais, c'est ça. Parce que son but, c'est que justement tous les satellites, les siens, Elon Musk, soient alignés. À chaque fois.
1: Donc j'ai halluciné.
4: C'est bien foutu, ouais.
1: C'est bizarre, c'est quand même toutes ces étoiles alignées. En fait, c'est les satellites de Musk.
3: Mais alors, il y a une différence entre des étoiles et des satellites. Pardonne-moi, Difool.
1: Non, ça a la même gueule.
5: De loin, non.
1: Ça brille.
3: Mais pas du tout.
2: Non, de loin, ouais.
3: Ça clignote, les satellites.
1: Ah bah, moi, ils clignotaient pas.
3: Mais en fait, c'était peut-être des ovnis dans ce cas-là.
1: Non, c'est toi qui crois que ça clignote parce que tu clignes des yeux.
3: Ah, c'est pour ça.
4: C'est
1: un truc de ouf.
3: Mais personne ne me l'a jamais dit aussi.
1: Bah voilà, je te le dis.
3: C'est pas une lumière en tout cas.
1: une autre application inutile que vous avez installée.
8: Voilà, la pire application que j'ai sur mon téléphone, c'est Poop Map. Dans le fond, c'est une map pour dire où est-ce que t'as fait caca dernièrement. Puis tu peux partager avec tes amis des notes, la salubrité de l'endroit, savoir si c'était bien ton caca.
1: Ça va, c'était bien.
3: Enfin, tu peux partager avec tes amis.
1: On a même des Québécois qui écoutent Skyrock.
3: Ouais, stylé.
1: Poop Map.
3: Poop Map, je l'avais un moment avec mon groupe de potes. Et en fait, dès que tu défèques, tu dois dire le lieu où tu as déféqué et tu dois noter aussi ton petit caca.
5: C'est marrant, ça, je trouve.
3: C'était marrant, ouais. Mais au bout d'un moment, tu sais, ça a tenu 2 semaines et plus personne l'utilisait. Donc bon.
1: Oui, demandez-vous pourquoi d'ailleurs. et une appli, la pire appli pour notre auditrice ce matin.
9: Pour moi, la pire application que j'ai sur mon téléphone, c'est Pronote. Mais premièrement, c'est inutile pour moi cette année. Je n'ai pas d'école, j'ai ni alternance et j'ai des sales notes. Donc c'est un peu chiant de les avoir sur mon téléphone.
1: Oui, c'est vrai que c'est pas forcément une appli qui te donne bonnes nouvelles. C'est comme l'appli de la banque, parfois. Tu l'ouvres et tu te dis j'aurais mieux pas fait de l'ouvrir. Merci Alicia, on vient à votre contact dans la rue, partout. Vous voyez le micro Skyrock, vous répondez, on vous retrouve le matin sur Skyrock.
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10: Oui, le Morning Best de Difool avec le jeu de la banque qui se prépare. Difool qui va vous poser des questions. 50€ par bonne réponse. Vous allez pouvoir jouer, participer, vous entraîner. Rémi qui se prépare dans quelques secondes pour l'actu et pour le sport. Et This Is à écouter maintenant avec Théodora pour Mélodrama.
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1: Et vous êtes tous les bienvenus en ce samedi matin. Il est déjà 6h35. Nous sommes le samedi 26 septembre. Le Morning Best avec le meilleur du morning de Difool. Notre ch'taupe de la matinée, il s'appelle Patrick. Patrick, il a fait une émission à la télé pour expliquer à la France entière qui pue des pieds. Difool va vous le présenter dans une petite

0: avant tout ça, il est grand temps, bien évidemment, de faire le point sur l'actu et sur le sport. Rémi, c'est parti, on attaque avec des nouvelles de la météo.
1: Ouais, et de la grisaille ce matin de la Normandie et Hauts-de-France jusqu'en Vendée. Cela concerne aussi le Centre-Val de Loire, la Nouvelle-Aquitaine, l'Occitanie, le Languedoc et une partie de la Provence-Alpes-Côte d'Azur. Et bon, les nuages vont se morceler au fil des heures et le soleil s'imposera partout ailleurs. L'après-midi sera estival, sauf de la Bretagne aux Hauts-de-France avec une alternance d'éclaircies et de passages nuageux. La Bretagne où le ciel va se charger demain matin avec un peu de pluie, nuages éondés aussi de la Normandie au Pays de la Loire. Ce sera relativement voilé à l'ouest, mais très lumineux à l'est, excepté sur le Languedoc. Roussillon. Les températures ce matin, 12 à Lyon, 14 à Lille, 16 à Paris, 17 à Marseille, entre 18 et 30 dans l'après-midi, 18 sur la pointe du Cotentin, 30 dans le Tarn. Et puis côté pollution, c'est correct, les indices entre 2 et 4.
0: 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Et là, Rémi, c'est parti pour l'actu.
1: Emmanuel Macron tentera-t-il un jour de reconquérir l'Elysée? Le président laisse la porte ouverte dans un entretien accordé à un magazine américain. Il affirme ne rien exclure concernant un éventuel troisième mandat après 2027. La Constitution lui interdit d'enchaîner plus de deux mandats consécutifs. En revanche, il peut parfaitement se représenter au terme du prochain mandat en 2032. La visite de Léon XIV en France. Le souverain pontife a tenu une veillée au Stade de France hier soir en présence de 80 000 jeunes venus de tout le pays. Journée marathon après un entretien à l'Elysée et un bain de foule. Le point d'orgue de ces 4 jours dans l'Hexagone est prévu aujourd'hui avec cette grande messe en plein air prévue place de la Concorde. Quelques 600 000 fidèles sont attendus à partir de 15h. Ils seront 11 à être renvoyés devant la cour d'assises pour le meurtre de Thomas Crépol dans la Drôme. Les faits se sont produits il y a 3 ans lors d'un bal de village. L'adolescent de 16 ans a été touché par un coup de couteau. La justice retient finalement la qualification de racisme envers la race blanche et la nation française. Le parquet de Valence avait constaté cette circonstance aggravante, contestée, cette circonstance aggravante dans ses réquisitions. Et puis ça n'ira pas plus loin, la femme qui accusait Jay-Z de viol affirme avoir menti. C'est dans une déclaration transmise à la justice américaine qu'elle reconnaît que ses accusations étaient fausses. Elle disait avoir été violée à 13 ans en l'an 2000. La plainte déposée visait Jay-Z et Diddy. L'ex-plaignante assure n'avoir reçu aucune somme d'argent ni subi de pression pour se rétracter. Elle met en revanche en cause ses anciens avocats qu'elle accuse d'avoir engagé la procédure sans vérification suffisante.
0: On enchaîne avec le sport, Rémi.
1: Ouais, du foot avec l'air Zidane qui commence plutôt bien pour les Bleus. C'est vrai que c'était relativement timide, mais une victoire tout de même face à la Turquie, 1-0. C'est Kiki qui a marqué le premier but donc de cette ère Zidane, mais le natif de Bondy va rentrer en Espagne. Il s'est blessé au genou et les nouvelles ne sont pas très rassurantes. Ce sera donc sans lui les prochains matchs des Bleus dans cette Ligue des Nations. D'ailleurs, la prochaine rencontre, ce sera lundi soir en Belgique. Et puis un mot de Formule 1, c'est assez rare, mais le Grand Prix aura lieu aujourd'hui et non pas demain. Les meilleurs pilotes du monde vont s'affronter sur le circuit urbain de Bakou en Azerbaïdjan. C'est George Russell qui s'élancera en pole position au volant de sa Mercedes à 13h.
0: Et premier sur la F1, merci beaucoup Rémi, on va te retrouver tout à l'heure pour l'actu et pour le sport.
1: À tout à l'heure.
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1: Allez, c'est l'heure de jouer ensemble. On va faire péter la banque.
2: Allez.
1: On va jouer au jeu des années. J'adore ce jeu. Je vous donne des événements, des trucs qui se sont déroulés. Vous me dites en quelle année c'est déroulé. On va jouer avec, pour représenter les filles, Charlotte du 83. Salut Charlotte.
3: Salut Charlotte.
1: Et ben on file à l'autre bout de la France pour retrouver Benoît, puisqu'on va à Lens. Salut à toi Benoît.
4: Salut, comment ça va?
1: Salut Lensois. Alors, le jeu des années, je n'ai pas demandé votre âge. T'as quel âge, Benoît? T'es né en quelle année, toi?
4: J'ai 22 ans, je suis né en 2004.
1: T'es en 2004, toi?
2: Ouais.
1: Moi, je suis en 2000, moi, aujourd'hui.
2: Ah ouais, c'est vrai?
1: Ouais, aujourd'hui, je suis en 2000, je vous dirais quelle année je suis.
2: Moi, je suis en 2013 aujourd'hui.
1: 2013 aujourd'hui. Charlotte, t'es né en quelle année, toi?
3: Moi, je suis l'ancienne, 86.
1: En 1986.
3: Ouais.
1: Eh ben, t'as de l'expérience, t'as vécu plein de trucs. Ça va peut-être t'aider. Pour notre grand, on fait péter la banque de ce matin, le jeu des années.
5: Oui.
1: Je vous donne des événements, vous me dites en quelle année ça s'est passé. Tu réponds en premier, Charlotte, pour le premier billet de 50 euros.
3: Ça marche, avec plaisir.
1: En quelle année a été commercialisée la première voiture électrique au grand public? C'était la Nissan Leaf, ou l'EAF, Leaf on dit.
3: Je dirais 2000.
1: Tu dis 2001?
3: 2000.
1: Benoît, tu dis combien?
4: 2001.
1: 2001. Et malin.
5: Et ouais, t'es malin.
2: Bien joué, Benoît.
1: Parce que c'est 2010. Et oui, la première voiture électrique, c'était une Nissan en 2010. Moi, j'ai l'impression que c'était plus vieux que ça aussi.
3: Ouais, je pensais.
1: Alors, en 2010, il se passait quoi? Tiens, le lancement du premier iPad. Ça n'existait pas avant 2010.
2: Ok.
1: Il y avait la Super Coupe du Monde de Raymond Domenech en Afrique du Sud. Ouais. Rappelez-vous de cette Super Coupe du Monde avec Raymond. Ça, c'était génial.
3: Ah, le bus.
1: Ah, réforme des retraites déjà. Tiens, départ à la retraite qui passe de 60 à 62 ans. C'est en 2010. Et le lancement d'Instagram. Il n'y avait pas Instagram non plus.
2: Non,
1: il n'y avait pas Instagram. Comment on faisait pour vivre en 2010?
2: En 2010, en plus, personne n'utilisait Insta encore.
1: Bah non, ça n'existait pas.
2: Non, mais c'était créé en 2010.
1: Oui, c'était lancé en 2010. Oui,
2: mais tout le monde ne l'a pas utilisé directement.
1: Ça a pris du temps. Et puis l'émission Top Chef. Avant 2010, Tim, je te l'annonce, ils ne regardaient pas Top Chef, les gens.
2: Mais comment ils faisaient la télé?
1: Ça n'existait pas.
2: Mais qu'est-ce qu'on regardait?
1: L'émission Top Chef a été lancée en 2010. Bon, ça fait 50 euros pour
2: Benoît.
1: Benoît. Attention Charlotte, là c'est toi Benoît qui donne, c'est toi qui donne la bonne réponse. Ah, on a tous utilisé, c'est jaune.
5: Hein?
1: C'est quoi qui est jaune et qu'on
2: un
1: a col, tous utilisé?
2: Un poussin.
5: De la colle.
4: La colle U.
1: Non, c'est jaune.
2: Une éponge.
1: Non.
2: Du curry.
1: Non. C'est le post-it.
2: Ah ouais.
5: Il n'est pas que jaune, il est toutes les couleurs. Hein.
2: Oui mais de base il est jaune.
1: Il est jaune de base.
2: Ouais.
1: L'année de commercialisation du premier post-it. À toi de jouer, Benoît.
4: Je dirais 1985.
1: 1985, Charlotte.
3: Je dirais 82.
1: Bien joué, Charlotte, petite maline. C'est 1980. Vous êtes pas mal, hein?
5: Parce ouais, que pas mal.
2: C'est quelle année?
1: 1980.
2: Ah ouais?
1: En 1980, il y avait des post-it, mais en 79, ils étaient comme des cons, il n'y a pas de post-it. Ils prenaient un bout de papier, le découpaient, hop là, et je vais le coller avec de la colle. Le post-it a été inventé en 1980. C'est dingue qu'ils n'y aient pas pensé avant. En 1980, on crée également le jeu vidéo Pac-Man.
5: Ouais.
1: Premier Pac-Man. Kim Kardashian naissait en 1980.
5: Ah ouais?
2: Elle est 80?
1: Elle est de 80.
2: Elle a 46 ans.
1: Ouais.
5: Ah ouais?
1: Et il y avait l'ancêtre d'Internet, le Minitel. Minitel, création en 1980. Ça fait 50 euros chacun, c'est bien.
2: Et ouais.
1: Une autre question. Ah, on va parler d'un truc qui fait plaisir aux enfants, et pas que d'ailleurs. Hein. Le lancement de Pokémon. L'année de lancement de Pokémon. C'est toi, Charlotte, qui réponds en premier.
3: Pokémon. 98.
1: 1998. Tu dis combien? Tu dis quelle année, toi, Benoît?
4: Oh, on n'est pas loin, là. Moi, je dirais... Allez.
1: 8. Tu dis combien? Tu dis quelle année, toi, Benoît?
4: Oh, on n'est pas loin, là. Moi, je dirais... Allez, 97 pour rigoler.
1: Ah, t'es malin, c'est 96.
2: Ouais, c'est 30 ans plus

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1: Et on va parler des trucs qu'on peut recevoir dans des colis alors qu'on les a pas commandés. Moi hier j'étais content, j'ai commandé des panini.
2: C'était bon.
1: Et j'en ai reçu un drab.
3: Alors, bah, c'est bien ça.
1: C'est, c'est peut-être un cadeau, ils sont gentils. J'ai mis une bonne note, j'ai mis 5 étoiles.
4: C'est bien, t'es gentil.
1: Ouais, c'était super, j'ai mangé des panini. Par contre, j'ai eu du mal à dormir parce que j'avais le bide.
2: Et c'était bien bon ou pas alors?
3: Bah oui, c'est bon.
1: C'était bien bon. Bien mangé, bien bon, content.
5: Ah non, on a reçu un colis par erreur.
1: Ah.
5: Un gros colis, c'était au voisin d'à côté. Donc on n'a pas ouvert en attendant qu'il vienne chez nous le récupérer parce qu'on lui avait mis un petit mot dans la boîte aux lettres. Deux jours, trois jours, une semaine, il vient toujours pas. On fait vas-y, fuck, on va l'ouvrir. Une boîte remplie de capotes.
1: Ah,
5: mais genre, je pense qu'il y avait genre 500 capotes dans la boîte.
2: C'est pour ça qu'il est pas venu.
3: Ah ouais.
5: Ouais.
1: Ah, il avait honte.
5: Bah, je pense qu'il s'est dit, ouais, s'ils ont ouvert le colis, je vais pas y aller.
2: Sam, il croyait que c'était des chewing-gums.
5: Ouais.
2: Ça a mâché, il a fait des bulles.
5: Ouais, mais je me suis juste pris de la gueule.
1: Ibrahima, il est là, il a raconté son histoire à La Dépêche, le journal de Toulouse et du Sud-Ouest.
5: Ouais.
1: Et voici Ibrahima, ce qu'il a découvert donc dans son colis. En plus du rasoir, un serpent.
6: Dans mon colis, qui est hermétiquement fermé, il y avait un serpent vivant. Il aurait pu me sauter au visage, quoi.
1: Il aurait pu sauter au visage. Le serpent a dû faire un petit voyage. Pas cher.
6: Mais
1: oui.
6: Et moi, la flip que j'ai, c'est si c'est ma fille qui l'avait ouvert, ma fille de 6 ans.
1: Ah bah oui.
6: À chaque fois que je reçois un colis, son kiff, c'est d'ouvrir mon colis. Et en plein milieu du salon.
1: Les enfants adorent.
6: J'imagine même pas la scène.
1: C'est vrai, les enfants adorent les colis. C'est comme les animaux, c'est comme les chiens.
4: Ils adorent les paquets.
1: Vous n'avez pas remarqué, les chiens adorent les colis.
4: Oui.
1: Dès qu'il y a un colis, il faut son nez dedans. C'est
4: trop mignon.
5: C'est comme les chats qui jouent plus avec la boîte qu'avec le jouet qui est à l'intérieur.
1: Oui, c'est ça. T'achètes un jouet pour un chat, le chat il joue avec
2: la boîte.
1: Avec la boîte, oui. Ou avec le papier bulle.
5: Aussi.
1: Bon, Ibrahima a donc trouvé un serpent dans son colis. Heureusement que c'est pas sa fille qui l'a ouvert, c'est sûr. Et il a contacté Amazon.
6: J'ai contacté Amazon, c'est un robot qui me parle. J'ai dit, j'ai eu un serpent dans l'enveloppe.
1: Qu'est-ce qu'il a dit,
6: robot? Ne nous le renvoyez pas, c'est considéré que c'est un cadeau.
1: Trop gentil, le robot d'Amazon.
2: C'est gentil.
1: Vous avez un cadeau supplémentaire, c'est un serpent. Gentil, le robot.
6: Donc l'IA d'Amazon,
1: elle est trop gentille.
6: Ouais. Le serpent, ça tilte pas dans sa tête.
1: Non, ça tilte pas l'IA, elle est pas encore tout à fait au point.
6: C'est encore une commande qui est gérée par des ordinateurs, par des IA ou autre chose.
1: Qu'est-ce que c'est relou.
6: Il
1: n'y
6: a pas d'être humain pour vérifier s'il y a quelque chose là-dedans.
1: C'est vrai.
6: Et bien voilà ce qui arrive.
1: Non mais c'est vrai, qu'est-ce que c'est relou quand t'appelles et que tu tombes sur un robot.
4: Ouais, c'est bien.
1: Il comprend rien.
3: Ouais, même sur les sites, c'est des bots, ils comprennent rien ce que tu dis. Rien.
1: Tu lui dis, il y a un serpent dedans, bah, gardez-le, c'est un cadeau.
3: Ouais.
1: Bon, il a de la chance, malgré tout, Ibrahima. Bon, parce qu'il n'y a pas eu de dégâts. C'est pas sa fille qui a ouvert le collier avec le serpent. Mais en plus, il est DJ. Et écoutez bien ce qui lui arrive.
7: Depuis cette mésaventure, Ibrahima, DJ dans la vie, s'est vu attribuer un nouveau nom par les internautes. DJ Snake.
1: C'est trop mignon.
4: Ouais, c'est mignon. Hein.
1: C'est DJ Snake, DJ Ibrahima. On te salue, Ibrahima.
4: Ouais.
1: Bon, des petites histoires de colis, tiens, vous avez promis des petites histoires de colis. Qu'est-ce qu'a reçu un homme par erreur dans son colis Vinted en France? Vous vous rappelez pas de cette histoire?
2: Un sextoy.
1: Non, il a reçu 6 kilos.
2: De cocaïne.
1: Non.
2: De shit.
1: Ouais,
2: de cannabis.
1: De cannabis. 6 kilos de cannabis dans son colis Vinted.
2: Ah ouais,
3: c'est bien ça.
1: Le mec est complètement défoncé depuis.
2: J'ai commandé chez Vinted.
1: Waouh. Un homme a commandé une glace au caramel via une application, ça s'est passé en Inde.
2: Ouais.
1: Qu'est-ce qu'il a retrouvé? Un petit bonus dans sa glace au caramel.
2: Du caca.
1: Non.
2: Un petit insecte.
1: Il y a plus de
2: dent.
1: Je vous l'annonce, il n'y a plus de caca dans les infos.
2: Ah, dommage.
1: Une dent? Non, pas loin.
2: Un insecte?
1: Non, non.
2: Romano. Un dentier?
1: Non, pas loin.
3: Des poils?
1: Non, pas loin.
2: Une gencive?
1: Non. Un doigt.
3: La langue.
2: Ah,
3: doigt.
1: Un doigt humain dedans.
4: Quelle horreur.
1: Bah, ça remplace la cuillère, quoi.
2: Ouais, voilà. Au lieu de mettre son doigt, il prend l'autre doigt.
1: Ouais, il prend l'autre doigt, ouais. Tiens, en parlant de doigts, il y a une femme, elle a retrouvé encore mieux que ça. C'était aux États-Unis, elle a commandé des médicaments. Elle s'est retrouvée avec deux bras humains et quatre doigts conservés dans la glace. Ouais.
4: Hein, intéressant.
3: Ah, bah pratique aussi.
1: En plus des médicaments.
5: Ça fait des droits de rechange.
1: Qu'est-ce qu'on a aussi? Ah, une belle histoire, ça aurait pu te plaire, Romano. En Italie, c'est un homme, il a commandé une armoire d'occasion et dedans, il a retrouvé 150 000 euros cachés.
2: Ah, c'est bon, ça.
1: Ça donne envie d'acheter des.

0: vieux truc.
1: J'ai commandé une veste sur Vinted, j'avais retrouvé 20 balles dedans.
2: Ah,
1: un billet
2: bien.
1: De 20 euros comme ça dans la veste.
0: Petit cadeau.
1: Bien. Ouais, putain, sympa.
3: Oui, moi j'ai acheté une veste et j'ai retrouvé un.
4: Ah, donc ça vient de là ton look.
1: Oui, mais j'ai eu 20 euros gratuits.
0: Ah, tu t'habilles sur Vinted.
1: Bien sûr.
0: Très bien, très bien. Qu'est-ce que t'avais dit, Sam?
3: J'ai acheté une veste aussi, en occasion, et j'avais retrouvé des mouchoirs sales dans les poches.
0: Oh,
4: ça c'est super, dis donc.
0: C'est pas drôle. Et si vous aimez les animaux, en Angleterre, une femme, pareil, hein, elle a commandé sur Vinted, elle a reçu un scorpion vivant dans son colis.
2: Ah, bah, c'est sympa.
0: Et au Canada, si vous aimez encore les animaux, un autre colis de fringues, un homme a retrouvé une chauve-souris morte.
2: Oh,
0: super. Oh, c'est triste, elle était morte, autrement il aurait pu avoir un nouvel animal de compagnie. C'est tellement mignon.
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0: Pile et pile, mauvais jour sur Skyrock. 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Parce que l'horoscope de l'amour, c'est également le samedi matin. Dans le Morning Best de Difool, on vous donne votre puissance amoureuse, votre pouvoir de séduction sur une échelle de 0 à 5. Et pour ce samedi 26 septembre, c'est 0 sur 5 pour les lions et pour les poissons. Alors aujourd'hui, côté love, ça sera vraiment très très calme. Ne forcez rien, demain sera un autre jour. Les taureaux et les verseaux, vous avez 1 sur 5, ça répond froid, ça esquive, ça fatigue. Gardez votre force pour la suite. Les béliers et les cancers, c'est 2 sur 5. Il y aura un petit truc aujourd'hui, mais rien de très très clair. Laissez venir au lieu de tout calculer. Les vierges et les sagittaires, c'est 3 sur 5. Alors pas un grand feu d'artifice, mais on vous le dit, ça avance et aujourd'hui sera vraiment une belle journée. Les gémeaux et les capricornes, c'est 4 sur 5. Alors ça sent le bon petit message reçu ou envoyé au petit moment, au bon moment. Ça reste naturel, ça fonctionne et c'est très très bien comme ça. Et on termine avec les balances et les scorpions. Alors pour vous, ça sera une très très grosse journée. Ça match, ça répond, ça se rapproche. C'est le moment de profiter. Vous êtes dans le wagon de la drague et de la séduction. Les balances et les scorpions, 5 sur 5 de puissance amoureuse.
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1: Le Morning Best de Difool, on est content d'être avec vous en ce samedi matin. On se réveille avec le meilleur du Morning de Difool. C'est votre encart le samedi matin. Vous allez retrouver les conseils pas chers de Romano. On va lutter contre l'augmentation du prix de l'essence dans les pas chers. Les conseils pas chers dans une petite dizaine de minutes. Maladie également, mauvais Joe. Le leader du triangle des Bermudes, Mr. Know It All, également le son de Teddy Swims qui arrive tout de suite. Et puis ce week-end, on fête un retour, on fête le grand retour de la roulette. Préparez-vous, je vais donner le top inscription dans une petite demi-heure. Au choix dans la roulette, les trois concerts de Niska du côté du Stade de France. 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C'est déjà à gagner sur Skyrock. 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Donc Big Flo et Oli ou Niska avec Skyrock. Ça sera au choix le top inscription de la roulette. On se fait ça dans une petite demi-heure. Rémi, on y va. Oui. On te retrouve l'heure de faire le point, bien évidemment, sur l'actu et sur le sport. On débute avec le temps.
2: Ouais, et de la grisaille ce matin, bien visible, de la Normandie et Hauts-de-France jusqu'en Vendée. Cela concerne aussi le centre Val-de-Loire, la Nouvelle-Aquitaine, l'Occitanie, le Languedoc et même une partie de la Provence-Alpes-Côte d'Azur. Bon, les nuages vont se morceler au fil des heures. Le soleil va s'imposer quasiment partout. L'après-midi sera bien estival, sauf de la Bretagne et Hauts-de-France avec une alternance d'éclaircies et de passages nuageux. La Bretagne où le ciel va se charger demain matin avec un peu de pluie, nuages et ondées aussi sur la Normandie et les Pays de la Loire. Ce sera relativement voilé à l'ouest mais très lumineux à l'est, excepté sur le Languedoc-Roussillon. Les températures ce matin, 12 à Lyon, 14 à Lille, 16 à Paris et 17 à Marseille. Dans l'après-midi, 18 sur la pointe du Cotentin, 19 dans le Finistère, 21 près des frontières du Nord et en Seine-Maritime, 24 en région parisienne et en Charente, 25 sur la côte basque et dans la Sarthe, 26 dans le Var, 27 dans les Bouches-du-Rhône et sur le bassin aquitain, 28 en Bourgogne, en Alsace et en Haute-Garonne, 29 dans la Loire et en Vallée-du-Rhône, 30 dans le Tarn. La pollution, c'est plutôt correct, les indices entre 2 et 4.
1: Quelles sont les meilleures excuses qu'une femme peut utiliser et trouver pour éviter d'avoir une amende? On va écouter les messages que vous avez laissés sur le WhatsApp du Morning dans moins de 15 minutes. Mais là, Rémi, c'est parti pour l'actu.
2: 113 milliards d'euros, c'est ce qu'ont coûté les vagues de chaleur en Europe cet été. L'Italie paye la plus lourde facture, suivie par l'Allemagne et la France. 20 milliards, rien que pour l'Hexagone, selon l'assureur Allianz. Le phénomène climatique El Niño pourrait coûter près de 392 milliards d'euros dans le monde l'an prochain. Les climatologues évoquent jusqu'à 450 000 décès d'ici le mois de février. Ils seront 11 à être renvoyés devant la cour d'assises pour le meurtre de Thomas à Crépol dans la Drôme. Les faits se sont produits il y a 3 ans lors d'un bal de village. L'adolescent de 16 ans a été touché par un coup de couteau. La justice retient finalement la qualification de racisme envers la race blanche et la nation française. Le parquet de Valence avait contesté cette circonstance aggravante dans ses réquisitions. 93 000 élus appelés aux urnes demain. Ils se rendront dans les différentes préfectures dans le cadre des élections sénatoriales. Vote obligatoire pour ces grands électeurs. Le Sénat est renouvelé environ de moitié tous les 3 ans. Cela concerne 178 sénateurs sur les 348 qui composent la Chambre haute, le Palais du Luxembourg, qui ne ressemble pas du tout à l'Assemblée en termes de politique. Il est largement dominé par la droite et par le centre. 5 morts et 7 blessés dans une frappe de drone russe en Ukraine. L'attaque s'est produite en plein jour hier dans un quartier animé de Kiev. L'Ukraine qui fait savoir que des systèmes de défense antiaérienne seront produits sur son territoire. Donald Trump a donné son feu vert pour les fameux missiles Patriot.
1: On a du sport aussi, Rémi.
2: Ouais, on a la Ligue des Nations et cette victoire hier pour la première de Zizou sur le banc de la sélection française contre la Turquie en Ligue des Nations. Donc 1-0. Kylian Mbappé qui restera donc à jamais le premier buteur de cette nouvelle sélection Zidane. Par contre, le natif de Bondy ne pourra pas continuer cette série de matchs internationaux. Il va rentrer en Espagne, il s'est blessé au genou et a été remplacé par Désiré Doué. Prochain match, ce sera lundi soir en Belgique. Un mot de Formule 1, c'est assez rare, mais le Grand Prix aura bien lieu aujourd'hui et non pas demain. Les meilleurs pilotes du monde vont s'affronter sur le circuit urbain de Bakou en Azerbaïdjan, car demain, c'est jour férié en Azerbaïdjan. C'est George Russell qui s'élancera en pole position au volant de sa Mercedes, départ à 13h.
1: Ils regardaient la télé et se sont retrouvés à la une de l'actualité. Bah, c'est possible, Rémi, et c'est la compile que tu as préparée pour ce samedi matin avec Difool et toute l'équipe. On se fait ça juste après Mauvais Joe.
2: À tout à l'heure.
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0: Le leader du triangle des Bermudes, Mauvais Joe, sur Skyrock avec Maladie. Que faire pour avoir un week-end moins cher? Comment réduire le prix de l'essence? Et ben, Romano va vous donner des tips dans ses conseils pas chers. C'est dans le Morning Best de Difool. On se fait ça juste après la compile du Morning et juste après Teddy Swims avec Mr. Know It All.
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2: Et oui, parce que les meilleures infos sont sur Skyrock tous les matins. Et avec toi, Rémi, on va faire le tour du monde des galériens de la télé. Ils sont passés en direct à la télé et ils ont un petit problème. On va où?
3: Allez, on va filer en Angleterre à la place numéro 3. Alors, c'est une affaire un petit peu ancienne. En 2001, le Britannique Charles Ingram remporte 1 million de livres dans Qui veut gagner des millions.
4: J'espère qu'il a une grande bibliothèque.
3: Ouais, enfin, bon, des livres euros, si tu préfères. Donc voilà, une belle somme. Bon, par contre, la méthode a été un peu contestée, même beaucoup. En fait, il énonce les réponses à voix haute et incomplice tous lorsqu'il donne la bonne.
2: Et malin.
3: Ouais, sa femme Diana est aussi impliquée dans la tricherie. Bon, la production avait repéré le manège en regardant l'enregistrement à plusieurs reprises. Et donc, le chèque d'un million de livres a été bloqué et tous les trois ont été condamnés.
0: Ok,
2: c'est dommage.
4: Il y a, une série sur son histoire à lui.
2: Mais c'est bien tenté.
4: Il y a une série.
2: On va filer en Italie maintenant, à la place numéro 2 de notre compile de l'actu. C'est pendant une émission sur l'Euro de foot. Vous avez peut-être vu les images, en tout cas les plus cochons d'entre vous l'ont vu. C'est cet extrait télé. C'est une animatrice de la RAI. La RAI, c'est comme France Télé en France.
0: En Italie.
2: Qui commentait les émissions de sport.
0: Ouais. Très bien.
2: Elle commentait le sport, elle était assise sur une chaise et elle n'arrêtait pas d'écarter les jambes.
4: Ouais, elle ouvrait les buts.
2: Ouais, c'est ça. Elle écartait les jambes, mais les gens se demandaient pourquoi. Et à un moment, bon, il y a un mec qui a fait une capture d'écran. Il a compris pourquoi. C'est en fait, elle n'avait pas de culotte.
0: Aïe.
2: Et elle voulait montrer ça à l'Italie.
4: Aïe, aïe, aïe. Ça arrivait à ta meilleure amie aussi.
2: Pour faire du buzz.
4: À Fita Turner.
2: Qu'est-ce qu'il
4: à la télé où elle était sur un bureau et qu'elle a écarté les cuisses avec une robe très courte et où il n'y avait rien en dessous.
2: Bah, elle s'appelle Paola Ferrari, elle a un peu le même look qu'à Fida Turner, mais en plus vulgaire encore.
4: Ah, c'est possible?
2: Oui, c'est possible. Elle a 60 ans et elle a dit j'avais oublié ma culotte, mais j'ai eu plus de visionnage que le match de foot. Bravo à elle, Paola Ferrari.
0: Ouais, félicitations.
2: Qui a une petite galère à la télé, mais elle s'était voulu, c'était pour faire le buzz.
0: C'est une star maintenant en Italie.
2: Elle est toujours animatrice à la télé.
0: C'est une star, genre.
2: Mais c'était déjà une star.
0: Et là encore plus?
2: Ah bah oui, évidemment, ouais.
0: La classe.
2: Eh ouais, tu vois ce qu'il te reste à faire, Tim.
0: Eh ben, je vais le faire.
2: Eh oui. Et à la place numéro 1 de notre compile de l'actu, on va où?
3: Allez, on va aux Pays-Bas. C'est un caméraman de l'émission Expédition Robinson. C'est très proche du concept de Koh-Lanta, qui a eu une idée loin d'être lumineuse. Vous savez, les gens, ils sont un peu en galère pour manger, tout ça. C'est comme Koh-Lanta, vous connaissez.
0: Bah oui.
3: Et donc, il a distribué des Mars à des candidates contre eux, du sexe. Des barres de chocolat Mars.
2: Ah bah ouais, comme ils sont affamés, ça peut marcher. Hein.
3: C'est ça. C'est une présentatrice hyper connue qui a révélé cette histoire sur le plateau d'une émission de télé. Le producteur a déclaré ne pas être au courant et donc un scandale a éclaté.
2: Du sexe pour un Mars.
3: C'est ça.
2: Ouais, ouais. Et ça existe.
3: Bah, il existe dans la compile.
2: Personne n'a accepté, bien sûr.
3: Ça, je ne sais pas.
2: Okay, on se renseigne et on vous dira.
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1: Bon réveil sur Skyrock, Romano, et les conseils pas chers de ce matin. Qu'est-ce qu'on fait pour avoir un week-end moins cher?
2: Le carburant. Bon, le carburant, ça coûte cher.
1: C'est cher.
2: Ouais.
1: Donc, qu'est-ce qu'on fait pour l'essence ce matin?
2: Je vais aller demander de l'essence aux familles. Je vais siphonner un peu le réservoir. Comme ça, pas cher l'essence. Même gratuite, là, carrément.
1: Bah oui, pas cher, gratuite. Et c'est parti, on appelle.
2: Allez, vas-y, on y va.
1: Je pense que ça va faire plaisir aux gens de voler de l'essence. Certain.
3: On va voir, on va chez Bernard, là.
1: Allez, Bernard.
3: Allez, nanar.
1: Est-ce que Bernard va être généreux? Hein? Allez, Bernard.
2: Allô?
4: Oui.
2: Oui, bonjour, comment ça va?
4: Oui, bien, bien, bien, bien, et vous?
2: Ça va pas mal. Dis-moi, j'ai prévu de partir en week-end, là.
4: Ouais, et écoute, une arnaque, j'en ai ras-le-bol,
2: Non, non, non, mais y a pas d'arnaque, panique pas. Je vais venir siphonner du carburant sur ta bagnole, c'est tout. Y a rien d'exceptionnel, hein.
4: Ah bah écoute, je t'emmerde, hein.
2: Ouais, bah tu me fais un café?
4: Oui, bien sûr, avec un petit eau de vie dedans, hein, avec un sucre, hein, bien sûr. Viens,
2: ouais,
4: mon homme, je t'attends, mais avec plaisir.
2: Ah bah voilà.
4: Avec un grand plaisir.
2: Je suis très content que tu m'accueilles de cette manière.
4: Et tu connais mon adresse?
2: Ouais, je la connais, ça va.
4: Ouais, bah vas-y, dis alors, balance.
2: Non, bah j'ai pas envie.
4: T'as pas envie, bah je t'emmerde.
2: Bah écoute, si tu veux, bah j'ai pas envie.
1: T'emmerde. Et Bernard.
3: Elle est partie, Bernard.
2: Bon, bah, pas sympa, Bernard.
1: Café eau de vie, ça marche l'eau de vie dans la voiture, je suis pas sûr. Hein.
2: Non.
1: Non, ça marche pas.
2: Non.
1: Bon, café eau de vie, c'est déjà pas mal.
2: Ouais.
1: Ah, je t'emmerde.
2: Non, mais il y a de plus en plus de gens qui roulent à l'huile.
1: Oui, je sais.
3: Le colza, ouais.
1: Ouais, je sais.
2: Ouais. Bon, a priori, c'est pas très bon pour le moteur.
1: Oui, puis pour le mec qui est derrière, le mec après il sent la friture, c'est...
2: Bah c'est sympa.
1: Bon, on a quelqu'un d'autre à appeler.
3: On a quelqu'un d'autre, ouais.
1: Parce que pour l'instant on a café haut de vie, mais on veut de l'essence nous ce matin.
3: Allez, chez Cécile.
1: Cécile.
5: Oui.
2: Oui, bonjour monsieur, vous allez bien?
5: Non.
2: Ah, bah ça tombe mal. Bon, dites-moi, je vous explique, je pars en week-end là et il me faudrait de l'essence. Est-ce que je peux venir en siphonner quelques litres sur ta voiture?
5: Oui, pas de souci.
2: C'est Cécile?
5: Oui.
2: Tu as une belle voix, Cécile. Je pense que... Ça va très bien se passer entre nous deux ce matin. J'ai l'impression qu'il y a un feeling.
5: Pas de problème.
2: Il y a de l'électricité. Donc j'arrive dans 5 minutes. Tu pompes le tuyau pour l'essence, bien sûr. Hein. Et donc on transvase de ton véhicule au mien.
5: Aucun problème.
2: T'as combien de litres dans ton véhicule, Cécile?
5: 100 litres.
2: 100 litres? Oh, bah dis donc, c'est gentil, Cécile. Il faudra que tu pompes beaucoup, Cécile.
5: Ah ouais, je pompe bien.
2: Ah bah si tu pompes bien, c'est parfait, Cécile. T'as toujours cette voix-là?
5: Oui.
2: C'est très excitant, tu sais.
5: Ah oui, je sais, on me l'a déjà dit.
2: Je sais, c'est électrique entre nous deux, Cécile.
1: Comme les voitures.
5: Ah, carrément.
2: Je pense qu'après, ça va se finir au lit, hein, Cécile, il n'y a pas le choix. Hein.
1: Ça.
5: Oh non, ça va commencer.
2: Ah, on commence par le lit et après, tu pompes le tuyau, quoi.
5: Voilà.
2: Bon, bah c'est parfait, bah, je suis là dans 10 minutes, Cécile.
5: Ouais, dépêche-toi.
2: Tu te mets des petits dessous sexy?
1: Ah bah.
5: Comme d'hab.
2: T'as quoi à mettre?
5: Oh, de tout.
2: Mais ce qu'il y a de plus sexy, hein.
5: Ok.
2: Pour compenser la voix, parce que j'ai un peu de mal. Bon, ben je te dis à dans 10 minutes.
5: Pas de problème.
2: Bisous, ma Cécile.
3: Bisous.
5: Dépêche-toi, bisous.
1: Bisous.
2: Bisous.
1: C'est vrai qu'elle a une voix, Cécile. Ah ouais. Bisous, bisous.
3: Bisous, bisous.
1: Elle a une voix magnifique, cette Cécile.
3: Ah ouais, c'est vrai. Sexy
2: Cécile. Franchement, très féminine.
1: Je pense que c'est sexy Cécile.
3: Bien sûr.
2: C'est la Vatican.
1: Une des voix les plus...
2: C'est possible.
1: Une des voix les plus sensuelles.

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1: Attention, on va relancer un truc qu'on n'a pas fait cette année, dans cette nouvelle saison. Je l'aime, mais...
2: Ah.
1: Vous allez nous parler des gens que vous aimez, mais on va parler des embrouilles qu'on peut avoir avec des gens qu'on aime. On va parler de plein de choses. Et puis des petits reproches que vous avez à faire à votre chérie. Vous nous dites tout dans le morning sur Skyrock. Allô, allô.
3: Allô.
1: C'est qui?
3: C'est Rémi.
1: Salut Rémi.
2: Salut Rémi.
4: Salut.
1: Tu veux nous parler de
3: salut,
1: qui Rémi, toi?
3: Ouais, je veux parler de ma copine.
1: Alors, tu l'aimes, mais...
3: Je l'aime, mais elle pue des pieds, c'est horrible.
1: Ah, voilà. Eh bien, ça, c'est un beau message d'amour.
4: La
1: tu arrives,
4: pauvre.
1: Tu arrives à survivre dans cette atmosphère complètement polluée à la maison.
2: Bravo
1: à
2: toi, Rémi.
1: Ah, parce que tu l'aimes.
3: C'est horrible, rentrer du boulot, sentir cette odeur. Mais...
1: C'est beau comme message.
5: Oh,
1: non, mais ça, c'est beau. C'est l'écoute, elle doit être heureuse de se dire. Je lui fais vivre l'enfer, mais il reste avec moi.
2: Oui.
1: Il m'aime, mais...
2: Il est amoureux
1: pieds.
2: Malgré ça.
1: Eh bien, bravo, Rémi. Mais c'est quoi, elle a une maladie? Maladie?
3: Non, même pas. Je sais pas ce qu'elle fait. Je sais pas si elle met du fromage dedans ou.
1: D'accord, ok.
2: Ah ouais, peut-être.
1: Elle doit vraiment être très heureuse si elle nous écoute ce matin.
2: C'est tellement mignon, l'amour.
1: Merci de ton beau message. Ça fait combien de temps qu'il dure votre couple?
3: Ça fait 4 ans, là, déjà.
1: Ah ouais. Déjà, c'est long, hein. Tu tiens le choc, là. Vous l'aimez, mais vous laissez vos WhatsApp audio aussi. Tiens, on a le message que nous a envoyé Anto. Salut, Anto.
6: Ouais, salut la team, c'est Anto de 31.
1: Salut, Anto
6: de 31. Ouais, Samir Ami, à ma femme, je l'aime, mais qu'est-ce qu'elle est bête. Mais là, c'est hardcore, hein. C'est comme le vin. Elle voit écrit 1998, elle dit que le vin, il est périmé. Bah, un exemple. Non, mais voilà. Oh là là là. Elle a une. Voilà, je l'aime, mais. Parce que vraiment, ça m'ira bien à ma femme.
1: Tu l'aimes, mais qu'est-ce qu'elle est bête, la meilleure amie de ma femme, là.
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2: Une team au taquet, les meilleurs auditeurs de France, c'est le Morning de Difool, hein, du lundi au vendredi en direct entre 6h et 9h30. Et il y a durable samedi matin. C'est le Morning Best. Quelles sont les excuses qu'une femme peut sortir pour éviter d'avoir une amende? Et ben, on va tout simplement écouter les messages que vous avez laissés sur le WhatsApp du Morning de Difool. Et puis on va se mettre le gros son de Timal également avec Sicario. C'est maintenant sur Skyrock.
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0: 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Bon, une courge, quoi.
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0: C'est le son le plus streamé en France actuellement, Timal avec Sicario.
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0: Le Morning Best de Difool qui continue jusqu'à 9h avec les nouvelles stories, les nouveaux épisodes du Morning de Difool. Difool qui a piraté la voix de Nino et d'Angèle pour faire des conneries au téléphone. C'est dans le réveil de Star, c'est en prépa, on va se mettre ça dans quelques minutes. Et alors très important, ce week-end on fête le grand retour.

0: 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Rémi, on y va pour le point sur l'actu et sur le sport. Et on débute avec le temps.
1: Oui, de la grisaille ce matin, bien prononcée de la Normandie et Hauts-de-France jusqu'en Vendée. Cela concerne aussi le Centre-Val de Loire, la Nouvelle-Aquitaine, l'Occitanie, le Languedoc et une partie de la Provence-Alpes-Côte d'Azur. Les nuages vont se morceler au fil des heures, le soleil va s'imposer partout. Mais l'après-midi quand même sera un tout petit peu nuageux, il y aura une alternance d'éclaircies et de nuages de la Bretagne Hauts-de-France. En Bretagne justement, le ciel va se charger demain matin avec un peu de pluie, nuages éondés aussi sur la Normandie et les Pays de la Loire. Ce sera relativement voilé à l'ouest, mais très lumineux à l'est, excepté sur le Languedoc-Roussillon. Les températures ce matin, 13 à Lyon, 15 à Lille, 17 à Paris, 18 à Marseille, entre 18 et 30 dans l'après-midi, 18 sur la pointe du Cotentin et 30 dans le Tarn. La pollution, c'est plutôt bon, les indices entre 2 et 4.
0: PLK pour le son Pocahontas, le regretté Juice WRLD également avec Lucid Dreams et la Rémi, 8h34, c'est parti pour l'actu.
1: Deuxième jour de la visite de Léon XIV en France, hein, le souverain pontife qui reste 4 jours, je vous le rappelle. Grande messe prévue aujourd'hui, place de la Concorde, 600 000 fidèles attendus. Le rendez-vous est pris à 15h. Plusieurs responsables politiques participeront, notamment le Premier ministre. Brigitte Macron aussi sera là, mais pas son époux, le chef de l'État, qui ne participera pas à cette messe papale. 12 000 membres des forces de l'ordre et 2500 pompiers mobilisés. Un périmètre de protection a été mis en place hier soir et il restera actif jusqu'à 20h. Attention, circulation très très compliquée dans le centre de la capitale. Le verdict est tombé hier soir. Loïc Le Priol, condamné à 26 ans de réclusion criminelle pour le meurtre de Federico Martín Aramburu. Le rugbyman argentin avait été abattu par balle en 2022 à Paris. La cour d'assises a retenu l'intention de tuer, mais pas la préméditation. Romain Bouvier écope, lui, de 19 ans de prison pour tentative de meurtre et détention d'armes. Les deux hommes, proches des mouvances d'extrême droite, devront également se soumettre à un suivi socio-judiciaire de 5 ans. Volkswagen qui rappelle 2,8 millions de véhicules dans le monde. Cela concerne un risque de défaillance de la direction sur des Audi Q3, des Golf, des Tiguan ou encore des Touran. Les modèles concernés ont été produits entre 2013 et 2024. Le constructeur allemand fait savoir que ce rappel est émis à titre préventif. Et puis, ça n'ira pas plus loin. La femme qui a accusé Jay-Z de viol reconnaît avoir menti. C'est dans une déclaration transmise à la justice américaine qu'elle affirme que ses accusations étaient fausses. Elle disait avoir été violée à 13 ans. En l'an 2000, la plainte avait été déposée contre Jay-Z et Diddy. L'ex-plaignante assure n'avoir reçu aucune somme d'argent ni subi de pression pour se rétracter. Par contre, elle met en cause ses anciens avocats qu'elle accuse d'avoir engagé la procédure sans vérification suffisante.
0: On bascule sur le sport, Rémi ?
1: Oui, avec l'Erzidane qui commence plutôt bien pour les Bleus. Victoire 1-0 hier face à la Turquie en Ligue des Nations. Prochain match lundi soir en Belgique. On suivra évidemment cette rencontre dans la radio libre. Mais ce sera sans Kiki puisque Kylian Mbappé s'est blessé au genou et il rentre en Espagne. Blessure assez sérieuse, hein, selon le sélectionneur. La finale de l'Euro de volley, ce sera tout à l'heure à 20h. Et oui, les Bleus se sont qualifiés hier face à la Finlande et ils affronteront la Pologne. Coup d'envoi donc à 21h. Et puis on n'oublie pas non plus le top 14, le rugby, la 4e journée. À 14h30, Perpignan-Bordeaux-Bègles. À 16h35, Clermont-Castres. Stade Français-Lyon, Racing 92, Bayonne et Toulon-Vannes. Et puis à 21h, ce sera Pau qui recevra La Rochelle.
0: Eh ben merci beaucoup Rémi, on va te retrouver lundi matin. En plus de tout ce sport, lundi matin, tu annonceras dès 6h le titre de champion du monde de Paul Sexas en cyclisme, évidemment. Donc voilà,
1: bon ça.
0: Eh ben oui, ça va être bon. Et tu vas passer un bon week-end Rémi, on va te retrouver donc lundi matin pour l'actu et pour le sport avec Difool et toute l'équipe.
1: À lundi, bon week-end.
0: Le morning best de Difool avec les excuses. Les excuses qu'une femme peut sortir pour éviter d'avoir une amende. On va écouter les messages que vous avez laissés sur le WhatsApp du Morning de Difool. C'est juste après Pocahontas de PLK.
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3: Ouais.

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1: Et une question que je vais vous poser maintenant à parler police. Comment vous avez fait pour essayer de faire péter une contravention? Vos messages au 06 86 101 101. Et puis ce qu'on a trouvé sur les réseaux. Voici le meilleur. Le meilleur, c'est le Belge. Le Belge avec une méthode jamais utilisée. En tout cas, on n'en avait jamais parlé. Il est avec sa femme dans la voiture, il se fait arrêter par les gendarmes.
2: Monsieur, bonjour, gendarmerie, contrôle. La ceinture.
3: La ceinture.
1: Bon, qu'est-ce qu'il dit? Ma femme, elle me gratte le dos.
3: Une gratture dans le dos, ma femme a gratté un petit peu, j'ai oublié de la mettre.
2: Donc elle vous a gratté dans le dos pendant 5 km alors.
1: Oui, bah, elle me grattait dans le dos, bah, j'ai oublié de la mettre parce que ma femme elle me grattait le dos. Hein. J'ai pas mis la ceinture. Bon, le verdict, non.
4: C'est pas passé. Hein.
1: Ça n'a pas marché. Ah. Non, ça n'a pas marché.
4: Étonnant.
1: Une autre petite méthode. Alors lui, il roule très très vite, il est à 145 km/h.
5: Vous avez été contrôlé à vitesse de 145 km/h au lieu de 110.
1: Aïe, aïe, aïe, aïe.
5: 145.
6: Dans les villages, c'est hyper gaffe, je suis à 40 dans les villages, je me suis à peine... Mais elle est prête à caler.
1: Mais c'est ça, la voiture elle cale. Donc si tu roules pas à 145, ta voiture cale.
4: C'est ça.
1: Elle hoquette comme ça. Et elle cale.
7: En fait, vous allez vite parce que sinon elle cale.
6: Mais non, mais c'est vrai.
4: C'est chiant la mécanique.
1: Ça a marché ou ça n'a pas marché?
4: Alors ça n'a pas marché.
1: Non. Ah non, ça n'a pas marché. Une autre contravention, c'est pour une moto ce coup-ci.
8: Combien il vous reste de points?
9: 3.
8: Ah bah là, si vous en perdez 6, celle-là, c'est la catastrophe.
9: Hein. Hey. Ça va tout seul.
8: Ben, roulez à 100.
9: Ah non, c'est pas moi, c'est la moto.
1: C'est pas moi, c'est la moto. Ouais. C'est pas mal comme excuse. Eh, hey, c'est pas moi, c'est la moto.
8: Ah ouais. Et qui c'est qui accélère?
9: C'est la main.
1: C'est ma main.
9: Ah ouais.
8: Eh ben là, vous allez plus accélérer beaucoup.
1: Il est super, lui. Bah c'est pas moi, c'est la moto. Mais c'est qui accélère? C'est ma main.
10: C'est ma main.
1: Je
10: la contrôle pas, elle accélère toute seule.
4: Ça n'a pas fonctionné.
1: Ça n'a pas marché non plus. Est-ce qu'on va avoir quelque chose qui fonctionne quand même ce matin là? Une femme qui grille un stop là.
11: Vous auriez grillé un stop, c'est ça? Vous avez grillé un stop?
12: Ouais, j'ai grillé, mais parce que je suis en retard au travail.
1: Bah ouais, mais je suis en retard au travail. Bah alors.
12: Je sais que je fais tout le temps comme ça.
1: Bah,
12: c'est une habitude aussi, quoi. Faut arrêter.
1: Ah oui. C'est une habitude.
4: C'est une habitude.
1: Je peux pas m'en passer. C'est une habitude. Je suis en retard au travail. Alors.
4: Ça n'a pas passé.
1: Mais il n'y a rien qui passe là. Le téléphone au volant maintenant.
13: Faisiez quoi avec l'appareil à l'oreille, monsieur?
1: Ah, écoutez bien la blague du keuf, il est génial. Faisiez quoi avec l'appareil à l'oreille?
14: Je cherchais à appeler quelqu'un, mais ça n'a pas marché.
13: Vous nettoyez les oreilles?
1: Les blagues de keuf, c'est toujours super.
14: Non, je suis pas inventeur. Ouais. Je cherchais à appeler quelqu'un, mais. Il était sur répondeur, donc il n'y a pas de coup de fil.
1: Ah non, il n'y a pas de coup de fil. Il cherchait à appeler quelqu'un, ça n'a pas répondu.
13: Bah, attends, vous l'aviez à l'oreille, monsieur, on est bien d'accord.
14: Ah, attendez, c'est différent de l'avoir à l'oreille et parler avec.
1: Il est génial, lui, il a tenté le coup, ça n'a pas marché non plus.
4: Non.
1: Et un truc qui a fonctionné, écoutez.
15: Où est-ce que madame a une...
16: Excusez-moi, monsieur, j'ai extrêmement mal au ventre, je vais avoir une diarrhée.
15: Ah d'accord, bon.
16: Je vais avoir une diarrhée.
1: Une diarrhée.
4: Ah, une diarrhée.
1: Une diarrhée, et ça a marché.
16: Bonjour, madame. Mon mari qui conduit et...
15: Je vais avoir la diarrhée. Non, ne sortez pas.
1: Oui, alors ne sortez pas.
4: Allez-y.
1: On va vous laisser, on vous laisse tout de suite. Laissez tomber.
4: Rentrez chez vous.
1: Pas de PV.
4: Non.
1: Pas de contravention.
10: Ça, c'est une bonne excuse. Hein.
1: Donc, en
10: gros. Il n'y a pas moyen de vérifier ça.
1: Vous faites caca et donc vous avez la chance de ne pas avoir de contravention.
10: Ouais.
1: Et il y a une auditrice de Skyrock qui a testé la séduction.
17: Ouais.
1: Elle est ouf. Je vais vous la retrouver et on va voir que ça peut fonctionner. Bonjour, Cali. Salut.
18: Salut l'équipe, c'est Cali, j'habite près de Marseille. Alors moi, la dernière fois que je me suis fait arrêter par la police, j'avais un super décolleté, j'ai fait mon plus beau sourire et franchement c'est passé crème.
1: Bon, je vais tenter.
10: Ah bah voilà.
1: Ça je vais tester.
10: Tente.
1: Mon plus beau décolleté, Cali. Plus beau décolleté, grand sourire.
10: Ouais, et là, ça y est.
1: Et ça fonctionne. Comment vous trouvez mon décolleté ce matin?
10: Ah, bah, oh là là là là.
1: Il y a un peu velu.
4: Attends, je tente aussi.
19: Il y a du monde au balcon.
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0: par le record du plus nombre de du plus grand nombre de semaines consécutives passées en tête du top single en France découvert sur Skyrock. C'était This Is et Théodora avec Mélodrama. On termine le Morning Best de Difool avec votre horoscope de l'amour. C'est juste après la roulette.
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0: Yes, la roulette qui fait son grand retour ce week-end sur Skyrock. Et pour inaugurer cette nouvelle roulette, c'est Leslie à Poitiers. Allô Leslie ? Leslie ? Leslie une fois. Ah, on n'a pas de Leslie. Oui Leslie, ça y est, on t'entend. Tu m'entends Leslie ?
2: Salut Vincent.
0: Eh bah bienvenue sur Skyrock Leslie, t'as 38 ans, t'es à Poitiers. Et donc bah tu... Eh ben, tu vas crier stop, Leslie, pour essayer d'aller voir soit Niska, soit Big Flo Oli, les concerts de Niska qui sont complets au Stade de France, ou alors Big Flo Oli en tournée. Leslie, à toi de jouer quand tu veux, tu cries stop. Allez, Leslie, la roulette qui s'arrête. T'es en train de faire quoi, Leslie, ce matin?
2: Eh ben, ce matin, je suis à manger pour mes petits papis mamie en EHPAD.
0: Ah, ça travaille et avec... Ouais. Eh ben, c'est beau. Voilà, on en profite pour faire un gros big up à tous ceux qui sont comme toi, qui bossent dans les EHPAD, qui s'occupent de nos anciens un petit peu partout en France.
2: Exactement.
0: Eh ben, voilà, bah, Leslie, on va t'envoyer au Stade de France voir Niska.
2: Oh là là, le rêve en super, vous imaginez même pas trop. Merci, merci, merci Skyrock, merci.
0: Bah avec un grand plaisir, c'est Niska qu'il faudra remercier. 3 stades de France qui sont complets. Voilà, je sais que la France entière recherche des places. Tout est complet, tout est blindé. Les 3 stades sont partis en quelques heures. Et donc voilà, bah tu pourras y aller avec la personne de ton choix. Bravo Leslie.
2: Ah ouais, super, merci beaucoup, merci l'équipe. Merci.
0: Avec plaisir, bon travail, ciao Leslie.
2: À vous aussi, bon courage, ciao.
0: La roulette qui retournera dans le cours de la matinée, Niska ou Big Flo Oli a gagné avec Skyrock. Et donc on termine le Morning Best de Difool avec votre horoscope de l'amour 100% français qui se prépare avec Aya Nakamura la rafleuse et Tai qui est donc votre puissance amoureuse sur une échelle de 0 à 5 avec 0 sur 5 pour les lions et pour les poissons. Alors aujourd'hui côté love ça sera un peu mort, ne forcez rien et attendez un autre jour. Les taureaux et les verseaux c'est 1 sur 5, ça répond mais ça esquive, hein. Gardez votre force pour la suite. Les béliers et les cancers c'est 2 sur 5, il y aura un petit truc aujourd'hui mais rien de très très clair, laissez venir au lieu de chercher à tout calculer. Les Vierges et les Sagittaires, c'est 3 sur 5. Ça avance tranquille, pas de feu d'artifice, mais ça sera clairement une belle journée. Les Gémeaux et les Capricornes, 4 sur 5 de puissance amoureuse. Ça sent le bon petit message au bon moment. Ça reste naturel.

0: ça fonctionne très très bien comme ça. Et on termine avec les scorpions et les balances. C'est une grosse grosse journée pour vous, ça match à réponse, ça se rapproche, vous êtes dans le wagon de l'amour et de la séduction. Les balances et les scorpions, c'est 5 sur 5 de puissance amoureuse.
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Il est 9h03, on y va sur Skyrock. Un bon week-end à toutes et à tous. Le samedi matin, c'est 100% français en mode urban, musique non-stop avec Aya Nakamura, la rafleuse, Tyke, Gims et Mauvais Joe pour attaquer l'émission. Let's go.

Pineapple de Leto de découvrir sur Skyrock. Et si vous êtes comme Leto dans le délire de faire de la monnaie, rendez-vous demain sur Skyrock, 21h, la grande spéciale de Difool, la spéciale du dimanche soir, les nouveaux épisodes, les nouvelles stories de la plus grande radio libre de France avec Amine, auditeur de Skyrock, qui va vous expliquer comment il arrive à se faire 700 euros par jour. Hein. Il peut monter jusqu'à 700 euros par jour grâce à un site internet. Il vous expliquera tout demain. Ça sera à partir de 21h, à pas louper, la grande spéciale du dimanche soir, la spéciale de Difool. Et d'ici là, on va profiter du week-end tous ensemble, 100% français le samedi matin avec

0: avec Ramener la coupe à la maison. Ça a écouté maintenant dans le 100% français.
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Le Charou Niska sur Skyrock. Et attention, Niska à l'honneur pendant tout ce week-end dans la roulette. La roulette qui fait son grand retour. Et on vous offre les 3 concerts complets de Niska du côté du Stade de France. Ça sera au mois d'avril 2027. C'est archi complet. Ça sera gagné dans la roulette. Dans le cours de la matinée, Skyrock 100% français le samedi matin. Le triangle des Bermudes maintenant avec Aya Nakamura. On se met Balek, René Kaovila derrière. Le son de Gambi. Et puis le classique de Section d'Assaut également pour What If I Night sur Skyrock.

0: La section d'assaut sur Skyrock Poitiers by Night, des classiques enchaînés les uns derrière les autres, ça sera demain 18h-20h. Vous avez Rancard avec Maxime pour Skyrock Classics comme tous les dimanches, nouveauté Skyrock. Maintenant le titre déchire tout, c'est Vacra, le titre s'appelle Fia Papa en duo avec La Rafleuse et puis Mauvais Joe derrière pour Maladie sur Skyrock.
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Maladie de mauvais Joe sur Skyrock, c'est 100% français tous les samedis matins et c'est PLK tout de suite avec Pocahontas. PLK qui repart en tournée Skyrock dans toute la France. Une prochaine date, ça

0: avec mon boyer sur Skyrock. Et puis Skyrock, c'est de l'argent, c'est de la thune à gagner. On va refaire une grosse dédicace à Kevin. Kevin, le militaire du côté de Arn, dans le Pas-de-Calais, qui a gagné 18 000 euros hier matin dans le morning de Difool. Et puis ça y est, on est à la fin du mois. 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Du côté du Creusot, Jimmy au Villiers dans le 76 qui repart également avec 1500 euros. Clément à Belfort, c'est aussi 1500 balles, 1500 euros. 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

Le groupe de Mauvais Joe avec Mon Poirier sur Skyrock. Il est bientôt 10h. Merci d'être là, d'avoir choisi Skyrock. On est content d'être avec vous en ce samedi matin. C'est 100% français sur Skyrock. Je vous rappelle l'événement ce week-end, le grand retour de la roulette. On vous offre la grande tournée Skyrock de Big Flo et Oli. Repartant tournée Skyrock absolument partout en France, près de chez vous, dans votre ville, dans votre région. C'est ce qu'on vous offre. Ou au choix, les concerts Skyrock de Niska du côté du Stade de France où tout est complet. C'est dans la roulette. Ça va retourner un petit peu plus tard dans le cours de la matinée. Là, on est reparti pour une toute nouvelle heure de son avec Sicario de Timal, Joligo derrière de Shai, la rappeuse belge, et puis Aya Nakamura également avec la

0: sur Skyrock. Un gros rancard à pas louper, hein. 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

pile et pile. Le son de Mauvais Joe sur Skyrock en rotation, Skyrock Urban Music non-stop en ce samedi matin. C'est 100% français avec Love You maintenant de Nono La Grinta, Aya Nakamura avec la rafleuse aussi pour Sexy Nana et le classique de Soprano avec Carabien sur Skyrock. 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

Sexy Nana, Aya sur Skyrock, Aya Nakamura, la patronne avec la rafleuse. On enchaîne avec celui qui sera en concert au Stade de France. Il y aura 3 dates au Stade de France, ça sera au mois d'avril. On en parle maintenant parce que les concerts sont déjà complets. On vous les offre pendant tout ce week-end sur Skyrock. On va remettre des invités en jeu. D'ailleurs, dans une petite demi-heure, je parle des 3 concerts Skyrock au Stade de France de Niska, Allo Doudou, le nouveau Niska maintenant sur Skyrock. Et puis Wagyu derrière de Mauvais Joe sur Skyrock.

0: Mauvais Joe, le leader du triangle des Bermudes, joue en premier sur Skyrock, c'était Wagyu. Maladie. Mauvais Joe, vous le retrouvez à nouveau sur Skyrock. Avec DC's aussi. Un titre qui est resté 23 semaines en tête du top single en France. Mélodrama, c'est donc DC's avec Théodora sur Skyrock. Et puis Skyrock, c'est du cash, hein. On est le 26, c'est la fin du mois. 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
7: Avec Jack Sparrow sur Skyrock, on est promis sur le rap. Voici Pangor.

0: Et c'est la double de 14 heures qui est consacrée à l'artiste qui est revenu hier. C'était son deuxième album solo qui est sorti hier. C'est Tiakola qu'on écoute maintenant. On va pouvoir le découvrir, son projet, demain. Planète Rap consacré à Tiakola entre 20h et 21h sur Skyrock immanquable. Juste avant la radio libre de Diffoul. 200 Tiakola à la suite, la double. On se fait Gasolina pour démarrer. Et juste après, c'est avec Nino. On écoute les diamants de Bokassa sur Sky.
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ténor dans Planète Rap. Vous allez pouvoir découvrir son nouveau projet qui vient de sortir et immanquable évidemment, puisqu'il y aura plein d'exclus, des inédits. Demain soir, Planète Rap, Tiakola sur Skyrock entre 20h et 21h. Je t'en dis full, immanquable. On continue, les numéros 1 s'enchaînent. Promesse sur le rap, on continue avec PLK. C'est Pocahontas sur Skyrock et un gros classique des Black Eyed Peas juste après.

0: hier matin dans le Morning de Default sur Skyrock, le 720. 18 000 euros pour lui, vous imaginez, vous aussi vous êtes à l'écoute de Skyrock, vous êtes récompensé de l'argent qui tombe, plein de chèques, 18 000 euros dans le Morning. 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
0: Vakra, la rafleuse. Ça c'est un carton. La première fois que vous l'avez découvert, c'était sur Skyrock. On les écoute avec Fille à Papa. Il y aura aussi le son de Leto et Bad Bunny se prépare sur Skyrock avec Noé Bayol. Bon week-end à vous tous, profitez bien.
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Skyrock promet sur le rap avec la voix mélo de Vakra qu'on vient d'écouter, avec la rafleuse, l'ancien joueur de foot, on vient d'écouter Fille à Papa sur Skyrock. On continue, on vous passe les numéros 1 tout le week-end en direct, ça bouge pas, avec un gros gros classique, voici Michael Jackson. On écoute Billie Jean, Mauvais Joe juste après, et Timal débarque aussi, numéro 1 du hit Skyrock, il arrive Timal avec Sicario sur Skyrock.

0: Deux prochains sons qu'on écoute tout de suite.
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9: Jaja et Dinaz reviennent avec le titre Barack Obled.

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0: On est premier sur le rap, on est sur Skyrock avec le son de Rennes. C'était Bello, Bello et Dallas. On va l'écouter Séminaire sur Skyrock. On continue avec tous les numéros 1, les gros gros classiques aussi comme Eminem qu'on écoute maintenant. Et Niska derrière avec Allo Doudou sur Sky.
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0: On kiffe le week-end, on vous met bien avec une nouveauté.
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0: Ben PLG, histoire sans fin. Il est nordiste et il monte, il cartonne. On va l'écouter maintenant sur Sky.

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1: On est premier sur le rap, on est sur Skyrock avec Gambi. On vient d'écouter René Corvilla sur Sky. Bon week-end, profitez bien. On va continuer très très fort sur Skyrock avec le son d'Ariana Grande. Ariana Grande qui a sorti Pétale, son dernier projet, c'était cet été. Elle prévoit aussi du ciné avant la fin de l'année. Et on l'écoute maintenant sur Sky, Ariana Grande. Et d'ici, c'était Odora juste après avec Mélodrama. C'est le son de Skyrock tout le week-end.

0: Juste avant 16h sur Skyrock, il y aura aussi une nouveauté derrière. C'est que Black, Franglish et Mauvais Joe. On écoute Hubert sur Sky.
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0: C'est seulement sur Skyrock, on est premier sur le rap. On était dans le 9-2 avec Boost, l'album le plus vendu en ce moment en France. Un son que vous avez découvert en premier sur Skyrock. Ou bien écoutez Côté à la hausse sur Sky, la radio des numéro 1 à 17h tout pile. Passez tous un bon week-end, profitez bien. On est avec vous, c'est Corentin et ça repart direct avec une valeur de son sur Skyrock dans toute la France avec Mauvais Joe pour démarrer. On démarre avec Maladie, Ben PLG juste après avec Histoire sans fin et Aya Nakamura. Le nouveau, c'est la pétasse sur Sky. Let's go. 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

0: On est sur Skyrock, on est en direct, on passe le week-end ensemble avec tous les numéros 1 comme Tame Impala qu'on va l'écouter en nouveauté. C'est le nouveau Spider-Man, Tame Impala avec Loser sur Skyrock, la radio des numéros 1. 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Skyrock, bien sûr, Skyrock, et à vous l'oseille, à vous les 1500 balles, j'ai plein de dédicaces à faire puisqu'il s'est tombé plein de fois cette semaine. J'ai Christelle du 34, trop heureuse. Lundi, elle a gagné 1500 balles. Mardi, Mathieu de Nancy va voyager avec ses 1 500 €. Yamina aussi du 95. Clément de Belfort, vélo de course pour lui. Batista dans le 30. Jimmy aussi dans le 76. Juan au Creusot. Et Kevin aussi qui a gagné 18 000 balles avec le 720 vendredi. Quelle semaine de fou dans le morning de D-Fool. Et on remet ça lundi matin. Le retour, D-Fool, toute l'équipe de la déto, de la déconne, de la thune. Le retour lundi matin, 6h, 9h30 sur Sky. Ça bouge pas, on continue avec qu'est-ce qu'on écoute pour la suite du son? Il y a Pelka qui arrive. Je vous cale l'extrait. Il est là, l'extrait de Pelka. On l'écoute maintenant avec Pocahontas. Il arrive. Pelka sur Sky et Culture débarque aussi. Et nouveau Vakra à découvrir.
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c'était Fille à Papa sur Skyrock. On est promis sur le rap. On continue de vous passer tous les numéros 1 tout le week-end. En direct, évidemment, avec un classique maintenant, un classique de Michael Jackson. On écoute Billie Jean, Leto juste après. Et il y aura aussi Ariana Grande sur Skyrock.

On est sur Skyrock, on est premier sur le rap. Le week-end, on le passe ensemble en direct avec tous les numéros 1. Et rendez-vous demain soir pour découvrir le nouveau projet de Tiakola avec des exclus, des inédits. Demain soir, immanquable, entre 20h et 21h, c'est pour parler de son nouvel album qui est sorti hier, qui était hyper attendu. Son deuxième projet solo qui s'appelle W.M. On en a écouté un extrait maintenant. Allez, pour s'échauffer pour les trappes de demain. Je t'en rendis full aussi à 21h, comme d'hab, pour bien continuer le dimanche. On se fait un mélodie.

0: C'est seulement sur Skyrock, c'est Urban Music Non-Stop tout le week-end. Ça se passe en direct avec une nouveauté, c'était Que Black qu'on vient d'écouter, Que Black avec Franglish et Mauvais Joe. C'était Hubert sur Skyrock. Salut à vous tous qui êtes là, connectés sur l'application Skyrock en ce samedi après-midi. Salut à Myrem qui est connecté, salut à Mash, salut à Chauve-Souris aussi qui est là. C'est son pseudo, vous aussi faites comme eux. N'hésitez pas à télécharger l'application Skyrock, appli gratuite évidemment, l'application des numéro 1 des radios. 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Mauvais Joe arrive avec Pilé. C'est le prochain son qu'on se met maintenant sur Skyrock. Juste avant 18h, il y aura aussi Bad Bunny avec Noé Vaillol sur Skyrock. Bon week-end à vous tous, profitez bien.
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2: Et on est premier sur le rap. Bello et Dallas sur Skyrock aussi. Belvedere, Mauvais Joe derrière. Et Bad Bunny aussi, Noé Vaillol sur Sky.

0: Shakira sur Skyrock avec Burna Boy. On va écouter Die Die sur Sky à 18h. Passez tous un bon week-end. Ça continue avec tous les numéros 1 et Maxime aussi. Une belle roulette qui tourne.
1: Eh ouais, salut, salut, ça va ou quoi?
0: Ça va et toi, tranquille?
2: Bah écoute, en pleine forme, j'ai vu qu'il y avait des beaux concerts à gagner encore là.
0: Eh ouais, c'est beau, il y a Niska, il y a le Stade de France pour Niska, il y a même les Stades de France, il en fait 3, c'est archi complet. On vous a gardé les toutes dernières passes. Comme c'est un concert Skyrock, eh ben on a les toutes dernières places à vous offrir. 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
2: Voilà, on a toutes les infos et tous les sons qu'on va écouter, ça je vais vous le dire tout de suite. À tout à l'heure.
0: Profitez-en, à tout à l'heure, à demain même.
1: Ouais.
0: Oui, non pas à demain, à lundi soir parce que ce soir c'est toi qui fais Cut Killer, Maxime. Et il y a pas de 8US demain soir, c'est Planète Rap Piacola à pas manquer.
2: Voilà.
0: Entre 20h et 21h. Donc moi je reviens juste après D-Fool dimanche soir, lundi soir à partir de minuit.
2: Voilà. D'accord.
0: Allez,
2: bisous.
0: Ciao, bisous.
2: Leto Pineapple tout de suite, Tame Impala, Dracula avec Jenny et puis DC Théodora, c'est Mélodrama sur Skyrock.

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0: Morceau rempli d'émotions. Premier sur le rap, c'est Skyrock avec Guy de Best Bar. Le dernier, c'était Je pense à toi à l'instant sur Sky. On est de retour avec du très bon son tout de suite. C'est Timal, Timal et Sicario. Les meilleures ventes de son en ce moment. D'ailleurs, demain matin, on va savoir à quelle place sera Sicario dans le hit Skyrock. C'est les 25 titres qui cartonnent le plus en streaming dans toute la France chaque dimanche entre 10h et midi. On vous a mis des places de folie. Big Flo, Oli, Niska, c'est dans la roulette. Écoutez.
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Skyrock premier sur le rap avec Sexy Nana. On écoutait Aya Nakamura accompagné par la rafleuse sur ce morceau qui déchire. Vous avez découvert cet été sur Skyrock. Rap R&B non-stop 18h30. Le son qui se poursuit tout de suite avec Gims dans un instant. Gims et Maluma, c'est Hola Señorita. Il y aura PLK aussi qui part en tournée très bientôt après avoir triomphé au Stade de France. C'est une folie intégrale hein, vraiment les concerts. J'ai eu la chance d'en voir un des deux. Les Stades de France de PLK, c'était une folie. 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Ça démarre début octobre, donc dans quelques jours. PLK, Pocahontas, Gims et tout de suite voici Boost. Boost, c'est Côte à la hausse sur Skyrock. Dernier Boost à suivre.

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0: C'est nouveau, c'est déjà sur Skyrock. C'est un nouvel artiste qu'on vous présente ce jour-ci. Il s'appelle Ben PLG avec ce morceau Histoire sans fin qu'on écoute à l'instant sur Sky. Juste avant 19h, on écoute Mauvais Joe avec Maladie. On est de retour avec du très très lourd pour ce samedi soir. Et Culture aussi, c'est Méli Mélo. 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

son de la Coupe du Monde qu'on écoutait à l'instant sur Skyrock à 21h tout pile. C'était Shakira avec Burna Boy pour Die Die. Il est 21h, c'est une nouvelle heure de son qu'on attaque tous ensemble en attendant Cut Killer qui va arriver tout à l'heure entre 22h et minuit. Je fais l'émission avec lui ce soir et on va vous passer du très bon son. Cut Killer qui ramène des mix incroyables de tous ses voyages puisqu'il parcourt la Terre, il nous ramène des sons incroyables.

incroyable. C'est à pas manquer tout à l'heure, le Cut Killer Show entre 22h et minuit, comme tous les samedis soirs sur Skyrock. Voici DC et Théodora pour Mélodrama, Tamimpala et Jenny pour Dracula, et puis Vakra et la rafleuse fille à papa. Que des soins A qui arrivent là. Let's go.

0: Vakra est de retour aux côtés de la rafleuse pour un nouveau son qui déchire. Ça s'appelle Fille à papa sur Skyrock à découvrir.
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1: C'est Skyrock premier sur le rap avec René Kaovila, le son de Gambi qu'on écoutait à l'instant. 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

C'est le dernier son de Guy de Best Bar qu'on écoutait à l'instant sur Skyrock. Je pense à toi. Il est 21h30 et dans 30 minutes, on retrouve Cut Killer, le meilleur DJ hip-hop au monde. Et tout de suite, la suite du son avec Lululemon. Voici Leto, Rihanna, Kanye West juste après. C'est 4-5 Seconds. Et puis PLK avec Pocahontas sur Sky.

0: C'est Rapper Enemy non-stop sur Skyrock avec PLK en tournée Skyrock très bientôt. Ça démarre à partir du 2 octobre. Vous pouvez prendre vos places sur skyrock.fm. On enchaîne avec une nouveauté tout de suite, c'est BNPLG et Mathilde, Histoire sans fin, et Niska juste après. Allo Doudou.
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0: Et pour Niska, on vous les offre tout ce week-end avec la tournée de Big Flo et Oli aussi dans toute la France. Niska avec Allo Doudou, c'était un de ses derniers sons à l'instant sur Skyrock. Cut Killer, dans un quart d'heure, il arrive avec ses mix incroyables. Et Tiakola tout de suite, mélo décalé. On se met aussi Uber. Dédicace à vous si vous conduisez, que vous ramenez des gens, que vous faites attention ce soir. Dédicace à vous avec le son de Que Black, Franklish, Mauvais Joe, c'est Uber qu'on écoute tout de suite.
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0: avec Justin Bieber et DJ Snake à l'instant. C'était Let Me Love You, un classique de Skyrock bien sûr, mixé par Cut Killer.
1: Ouais.
2: Et le public toujours en grande forme.
1: Bah oui, on est parti en soirée.
0: Bah oui, comme d'hab.
1: Comment tu veux faire autrement? Franchement, ça fait plaisir. Et quoi qu'il arrive, merci à tous les auditeurs, auditrices et tous ceux qui nous suivent depuis toutes ces années. Parce que j'ai envie de te dire que l'année prochaine, on va arriver à ces putains de 30 ans de radio.
0: DJ le plus long en radio, ça c'est quand même dingue.
1: Ouais, bah c'est comme D-Fool.
0: Ah, vous êtes arrivés la même année presque.
1: Pas loin. Rendez-vous la semaine prochaine et encore une fois, deux années pour Corentin. Malheureusement, il n'a pas pu être là, mais heureusement que t'es là.
0: Toujours là. Et puis désolé aussi pour ton invité avec son ordinateur, il va revenir avec un set qui fonctionne.
1: Mais ouais, toi-même tu sais, il va revenir. Là, c'est définitif. Hein, l'ordi marche.
0: D'accord.
1: Ça, c'est en radio, mais il sera là. Très rapidement, le temps qu'il répare tout ça.
0: Le temps de passer à la Play Store.
1: Ouais. On lâche pas l'affaire. Hey, on a pris rendez-vous, t'inquiète pas, il va le faire son set. Hein.
0: On
1: a intérêt à bien le faire.
0: Bah, oui.

0: En tout cas, merci à tous les auditeurs, auditrices, encore une fois je le dis, et tous ceux qui sont ici avec moi. J'entends pas, il y a du monde ou quoi? Merci Max, et puis rendez-vous la semaine prochaine.
1: Salut Cut.
0: Yes.
1: Salut, salut.
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